0: balcon, de 40 téléphones cellulaires. Prenez note que nous avons complété l'attribution, que le 234 répond 8. Catégorie 3, commandement 4.
1: 566-4-2-5.
0: 20h05, 566, centrale au 234.
1: 234, 234 pour le RIA.
0: 20h05, 234.

0: thanks, Alpha Francis. À l'écoute, et chemin 40, toujours de 16.
1: 25-566, et prenez note qu'il y aurait des gens sur les balcons au deuxième étage. Gens sur les balcons au deuxième étage.
0: Bâtiment résidentiel, les trois étages, fumée apparente à l'arrière de bâtiment, le 566 et vaisseau communication. Prochain véhicule avec le son répéteur.
1: 566. Centrale pour le 5201 de la rue Wellington, territoire de la caserne 66-21. Le 566 donne fumée flamme apparente sur commandement 4.

0: 喂，收藏车上聊。
1: 5,542 marchés, 2 étages, dépassé des deux côtés.
2: Je n'ai que la note des punaises de lit n'est plus bonne. Il n'y a plus de punaises de lit dans le bon sens.
0: 27-275,
2: il va falloir
0: vous référer à votre officier là, pour faire enlever la note.
2: 175,

0: Beyza Aleyküm.
1: Dans phrase 215. Dans phrase 215, est-ce que vous activez votre Hervé?
0: Le 203, activez le tien.
1: Dans phrase 215.

0: 16-10-16.
1: 16-10-16.
2: 512-576.

0: Sanfrancisco.
1: Sanfrancisco,

0: prends l'appel de 243.
1: 243, c'est ça.
0: Centrale 243, vous répondez au 1721-1721 boulevard Henri Bourassa Est, à l'appartement 1717. C'est transversal des rues des Jésuites et du Fort Lorette. Répondez pour de la fumée à l'appartement 17, 1040, cellulaire, catégorie 3, commandement 6.
1: 243, 1717,
0: 243.

0: 253-113. Central avec la tension du 263 pour vérification 222.
1: 215-263.

0: 243 central.
1: 243
0: central pour le 1721 boulevard Henri Boisset, 17 train apparent de 243 et PC, inscription RV, le 443 est aux communications.
1: Interface 243.
2: C'est le 2 avenue Stratton Sud. Pour un citoyen qui a changé la batterie son inverseur de fumée à l'exception du 277-222.
3: Interface 276.

0: 566, allô?
1: Allô, 566.
0: 566, allô, 566, allô, 566, allô,
1: c'est ça pour le 10-06 à 20h17-566. Centrale pour le 252-252 de l'avenue des Marchais, rapport de la caserne 66-Verdun. Le 566 donne 10-06 sur commandement en cas.

0: 2063,
1: prenez note pour le 242 à New York. Une personne souffre de gastro. On demande de prendre les mesures appropriées pour votre protection.
0: De mes centres centrales, 10-4.
1: C'est pas 19-2063.
2: La centrale, à l'exception de 243 du 443, pour un détecteur défectueux à l'appartement 17, le code est 1022.
3: Attends, 19443.
4: Comment 5? Retard 19-267.

0: Saint-Brieuc-257, pour le 13219 rue Elisabeth, 1757, et c'est rien à faire.
1: Maintenant, 2257.

0: 285
1: grâce de 65, vous êtes limité à titre à la décontamination.
0: 285 grâce de 7.
1: 20h22, 265.

0: 113-257.
1: 113-257.
0: Central, 236 requis pour émondage derrière le 13-219 que vous avez.
1: 257, est-ce que vous allez rester en attente de ceci? Est-ce que vous avez un numéro de poste à nous fournir?
0: J'avais l'écoute pour le numéro de poteau, le 257, ne demeurera pas sur les lieux.
1: 723-257.

Après, 257. Je vais vous revenir avec un numéro de poteau, si possible, si peu. Pour l'instant, c'est à l'extension 257 pour une branche tombée sur des fils électriques 228.

0: 272-5.
1: 272, répondez soit 6005-6005, boulevard Henri Bourassa, intersection des rues Jasmin et Duchesne pour une alarme en opération, 40 alarmes 4 pour la clinique médicale AVCN, catégorie 2 sur commandement 5.
0: 272-4-16.
1: 225-272.

0: 243 la centrale.
1: Centrale 2-143.
0: 243-5, ils verront commandement 6.
1: 426-443. Centrale appelle le 230.
0: 230-200.
1: Centrale 230 pour le 5800-5800 boulevard Saint-Laurent, transversal de la rue Bernard. Répondez pour une alarme en opération zone 1. 1040, solution sécure pour Édu 2 Marguerite. Catégorie 3, commandement 7.
0: Et 10-4, pour le 5800 Saint-Laurent. 230-17, bâtiment. Deux étages, il n'y a rien d'apparent. 230-PC, exécution RV. Et 430 aux communications.
1: 27 pour le 230.

0: 252-255.
1: 252-255.
0: 272 à la centrale, pour le signal 5 boulevard Henri Bourassa, le 272 est 17, basic, rien à faire.
1: Centrale
0: 430, est-ce qu'on a un responsable pour la première direction?

0: 7-7-2-1. J'entends que 130 est responsable des 10-16, délai quelques minutes.
1: 120-432-4.

0: Voilà, San Francisco, San Francisco, c'est 235.
1: D'accord,
0: 31, 136.
2: Message attaché. Secteur, quartier aérien apparent, 2 grands tutus.
3: Secteur
2: 31 de 236. Vous avez juste entendu qu'on a demandé un deuxième de 34. Les pompiers s'étaient rendus auprès du patient. On a un patient en TV et un patient en crise d'asthme. Donc, on a besoin de deux de 34 à l'adresse.

0: Entente va rester sur les lieux en attente du responsable.
1: 20h32, 430. Pour placer un nouvel appel au 911 ou vous informer la centrale pour les 1034?
2: Centrale au 261, vous avez une ligne directe là, avec Urgence Santé. Étant donné que c'est une prio 3, si vous leur mentionnez les renseignements, ça va changer la priorité de votre appel.
1: Deux cent soixante et un,
2: 231.

0: 130, 219, on est juste cette intersection Papineau et Sainte-Catherine. Est-ce que vous avez plus d'informations sur la localisation du patient?
1: Centrale 219, gardez l'écoute.

0: 272 21.
1: Centrale 272, aucun responsable te rejoint et l'alarme est toujours en opération.
0: 272 24.
1: Je vais t'en prendre 4 272.

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1: 对吧对吧对吧Enfin, 230, la compagnie d'alarme a recommuniqué et le délai sera plus de 20 minutes.
2: 230,
1: 4.

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0: Central
1: 209, 9 négatif. 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Central

0: 233.
1: Ça va, je vais faire 263.
0: Central, district numéro commandement 3.
1: Je vais faire 37, 263.

0: 272 à la centrale pour le 2005 Henri Bourassa à l'exception du 272 pour un alarme défectueux. Plus la vie.
1: 239-272.

0: envers 273 pour 405 Boulevard de Guire, 17, 273 PT.
1: 242-273.
0: 272-272. 272-272,
1: 25, mais on commande 5. 243-272.

0: 265
1: En face de saint 265.
0: 265 Central, accident à Benoît et Rousseau, 17, 265 TC.
1: 20h45, 265.
0: Central 230.
2: Central 200-230.
0: Central 230, intervention au 5800 Saint-Laurent. 39. Qui ne sont pas capables de remettre les systèmes d'alarme en opération. La responsable du bâtiment, Émilie Homsi, va rester sur place. Numéro de téléphone 514-817-1432.
2: 20h46 pour le 230.

0: sens, 32-31, intervention au 5800 Saint-Laurent. 39, qui ne sont pas capables de remettre les systèmes d'alarme en opération. La responsable du bâtiment, Émilie Homsi, va rester sur place. Numéro de téléphone 514-867-1432.
1: 20h46 pour le 230.
0: Il s'en prend le 230, le 230 va être 10.5, libérons, commandement 7.
1: 20h46 pour le 230.

0: Do you know something that can help?
1: Non, je
0: sais, juste 265. 255 total, pour intervention Benoît Rousseau, à l'exception du 265 pour un accident dommage matériel seulement, 10-22.
1: 20h46, 265.

0: Allô, téléphone.
1: Centrale au 222, vous répondez à l'intersection du boulevard Langelier et de la rue Jean-Talon Est. Ça serait pour un feu derrière la BMO. La feu 49 poste qui brûle exactement. 40 cellulaires, c'est une catégorie 1. Vous répondez sur commandement.

0: c'est un flamme apparente au niveau de l'entrée extérieure en arrière. On va lui faire les vérifications.
1: Et est-ce que vous assumez le PC? Est-ce que vous activez votre RV? Et nous avons pour vous un plan fit. Le plan fit pour BGH est le 22069. Et prenez note pour le 6335 Jean Talon S, 1075 des véhicules du CIM doivent demeurer sur la voie publique. Les garages souterrains ne peuvent supporter le poids de nos véhicules. C'est la note 216-08.
0: Central 22 Central 22 Central, pas d'avancement sur l'envergure des 17 au communication.
1: 10-4 et Central au 4022 10-24 pour l'information que nos véhicules ne doivent pas se stationner sous les, sur les garages souterrains.
0: Central 22
1: 24-22.

0: jet, là, j'ai déjà appelé mon jet.
1: 2451-144,
2: centrale au 4022-224. 4022-224,
1: je reviens avec l'information.
2: 24, et également, pouvez-vous nous donner l'adresse de l'intervention?

0: 566, ça va. 566, Centrale, 1047 et 105, on libère courant de ma carte.
1: 2051, est-ce que le 132 est également 105?
0: Mmh. 566, affirmatif pour le 132.
1: 752, 566.
2: Température centrale de 405 degrés, avec station 273, 773 pour deux personnes prises dans l'ascenseur 72.

0: 4022 à la centrale.
1: Centrale 2-1, 4022.
0: 4022, centrale pour intervention, c'est le à l'arrière, 6455, rue Jean Talon F.
1: 20h53, c'est 4 sur le changement d'adresse et est-ce que vous complétez l'attribution?
0: 4022, centrale, négatif pour compléter l'attribution.
1: 20h53,
0: 4022. 4022, centrale. Centrale, je suis 4022. 4022, centrale, pour le 6455, j'entends ouest. On a besoin des 6455 pour contact.
1: 20h54, pour le 4022.

0: 5 273 5 032.
1: Responsable, est-ce que vous êtes vraiment responsable pour les lieux pour les 6 755 à l'ouest?

0: Descendre sur le conduit 72-50, 7250-S. Dans un fait 4e, 5e avenue pour un amendement d'opération ainsi que la fumée à l'intérieur. 48, la catégorie 3, commandement 4.
1: Descendre sur le conduit 72-50.

0: 113 pour le 950 950 boulevard Legault, transversale Côte-Vertu. Répondez pour une alarme générale en opération. Le 40 BPG pour l'édifice 950 Legault, catégorie 4, commandement 5.
1: Communication.
0: 21h02,
2: 473. Rien d'apparent, 218 PC, 418 au com. Jacques Témoin, oui.
0: 21h02, 218.

0: 4022, le 1040 informe que si vous allez à l'entrée dans le panneau d'alarme, il y aurait une clé maîtresse et on vous avait donné un plancher de PGH numéro 22-069.
1: Je vais vous faire pour l'information.
0: 21 à 3, 722.

0: Yes, man, just a thousand. Yes, man, just a thousand pour le 7250 pour coin S, à l'exception du 218 et du 418 pour des aliments surchauffés, l'appartement 6-22.
1: Monsieur, la fin du 418.

0: Le Satan France de soi.
1: Centrale au 233, vous répondez à l'arrière du 6801, 6801 du boulevard Newman. Ça serait à l'intersection du boulevard Andrignon et ça serait pour un feu à l'arrière du magasin L'Équipeur qui serait collé sur le bâtiment. Différentes cellulaires. Prenez note d'une confirmation d'adresse pour le 6801 Newman. C'est un appel de catégorie 4 en intervention 33-132. Et prenez note que pour cette adresse, vous avez un code pour accéder au bâtiment qui est à votre écran. La clé est au Easy Financial situé au 6849 Newman. Répondez sur commandement 4.

0: centrale à 233 pour l'intersection à Grignon Lyon. Le numéro 17. Il n'y a rien d'apparent. Le 233 est précis. Le 433 communication. Le 233 accès sur
1: RV. Vous avez 213, 260. 233, par exemple.

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0: Montréal 144.
1: 144.
0: Montréal 144, 25.
1: Café Marquez, 144. Central au 433, 255.

0: 525-423.
1: 525-423.
0: 525-423, pour l'intersection UMN avec Lyon-Est. 2-523 pour début, en ce qui est la séance. 2-2. 21h18,
1: 423.

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0: 132-163.
1: 132-163.
0: 266 de 7 au 6951 à Adelaide, 266 PC.
1: 21h24-266.

0: 113-256.
1: 113-256.
0: Pour l'intervention au parc Clifford sur la rue Adelaide, je confirme du 266 pour un lampadaire déjà éteint à notre arrivée, 1022. Et veuillez aviser 1033, qui est un des quatre nouveaux lampadaires installés dans le terrain de basketball.

0: कितने बैंड के पास आप? Vous vous informez que l'intervention est remise au 205 pour raison criminelle.
1: C'était 1h34, avez-vous le numéro du 205?
0: Quatre-vingt-quatorze.

0: Yes, Captain Avengers, Hop House.
1: Captain Avengers
0: Central, pour l'information pour les 135 qui ont déjà quitté les lieux.
1: 1134,
0: 422. 422 Central, le 222, 422 et
1: 1135, 4022.

de centrale au 208, vous répondez 1505-05, rue de Beau-Rivage, pour un 13 Charlie 2 à l'appartement 203, c'est sur Pierre-Alphonse.

0: appelle 139 Central pour le 32-35 avenue des Grandes B, 139 et 10, 17 ans par an, dans le commercial de Grande Superficie. 139 et PC avec ses commandements 3.
1: 22 ans, 11, 139.

0: 445 sans faute.
1: Alpha
0: 5, 445. 445 central pour le 3235 avenue Granby, 1022 à l'exception 445 et 237 pour un poste manuel tiré malicieusement.
1: 22h18, 445.

0: 72-73 pour le 1700 Saint-Louis. Vous devez attendre 10-35 avant de procéder. 17, le Bravo, 1 Golf.
1: Deux cent trente-treize,
0: 2 cent

0: 205, t'es en parle.
1: Entends 205.
0: 205 Central, 550 Maisonneuve-Est-17, 205 Petit.
1: 239, je fais 205.

0: 205-centrale.
1: C'est
0: ça, 205. 205 centrale, plus 550 de Maisonneuve-Est, à l'exception du 205 pour elle, aux citoyens, deuxième 2.
1: 241, 205.

0: 250,000.
1: 250?
0: 250,000, on est 10-5, on y va à commande 12.
1: 12h45, 205.

0: centrale au 208. Pour le 11931 Notre-Dame-Est, prenez notre RCR en cours.
1: 208, 24.
0: 7248, 208.

0: Central 260, vous répondez au 1125. 1125 avenue Bernard, transversale des avenues Kerb et Delépine, pour une alarme en opération dans le bâtiment, juste 41 cellulaires à l'appartement 2, catégorie 3, commandement 3.
1: 75, 24, 16.
0: 2h52, 215.

0: Southside 15, Southside.
1: Southside,
0: 11-25 avenue Bernard, le 275, 8-17-PC, bâtiment résidentiel, 4 étages, rien apparent. Prochain véhicule de livraison en communication, arrêtez.
1: 22h54, 275.

0: Sans raquette, sans phrase.
1: Sans
0: phrase, je sens que sans phrase. Sans raquette, sans phrase, pour la rue Bernard, raquette, sans phrase, c'est 17 aux communications.
1: Je vous en fais 45, 400.

0: Lunar Drive, the front.
1: En 2019, répondez 13-01, 3-01, Maisonneuve S, dans la salle de la rue de la Visitation et de l'avenue Lartigue. En opération, ainsi qu'une odeur de boulot à l'intérieur. Prendre note de maison de chambre 75 de place répartie. Le 1048, l'air plan d'intervention 19-145, 1044, c'est égalité à commandement 3.
0: Enfer 200 chef de scale pour le 13-01 Maisonneuve. Le 2019 EPC a pu faire arriver. Le 409 communication. Un
1: pour l'arrivée 2019.
2: Enfer 267, on a vu les modifications de notre opérateur véhiculaire. Est-ce que la pile a changé pour un extra? Est-ce qu'il y a des véhicules supplémentaires qui sont en route?
3: Par 266,
2: il s'agirait d'un accident auto versus vélo,
3: donc vous êtes la seule unité
2: de
3: déchets en
2: PA. 266, c'est ça.
3: 80 266.

0: Vous en êtes à centrale. Est-ce que c'est ça dans les détails de l'appel? On n'en a aucun sur l'ordinateur véhiculaire.
1: Le 4209, donc l'adresse d'intervention est 7646 de la 14e avenue. Et on aurait un féminin 76 ans pour un 10 Delta 1. 10 Delta 1.

Centrale 254 pour le 29, bravo 5. Changement de direction, MTQ confirme en direction ouest au kilomètre 46.4.

0: 17, au kilomètre 46.5, direction ouest,
1: 222 VTC. 23h21, 254.

0: 254, 234.
1: Nos services sont non requis, donc le 254 ainsi que l'autre véhicule avec 10-5.
0: 254, veuillez donner un code.
1: Pour l'autoroute 43, avec l'exécution 254, pour un accident de car-véhicule versus Muret, avec personne à l'intérieur, 222.

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0: 400-800-200.
1: La valeur 478, devient ici de confirmer que le RB du 278 est bel et bien activé. On n'a aucune réception sur les opérations.
2: 272-200, la RB est activée.
1: Bonjour, 278.

0: Central 249.
1: Central 249.
0: Central 249, on indique l'ordinateur véhiculaire semble avoir la difficulté à effectuer le bon statut.
1: 2364, donc votre 17
0: e était établi, monsieur. 249,
1: monsieur. 3

0: 205 Centrale.
1: 205
0: Centrale, on aurait besoin des 1035 sur la rue Berger pour des citoyens récalcitrants.
1: 2336, 205.

0: 168 pour la 58-85 Cavendish. À l'exception du 25-468-1022 pour vérification extérieure.
1: 23h40 et 478.

0: Desire 5 Houston.
1: Centrale 225 pour le 1244, le Berger. Vous devez attendre les 1235 avant de procéder.
0: 225 Houston.
1: 2341, 225, centrale au 205.

0: centrale 220.
1: 220, 200.
0: Centrale 220, prenez-nous, je note que vous, le 225 et le 205, avez trois interventions à la même adresse. C'est pour trois patients différents. Urgence santé nous ont confirmé.
1: 220, 200.
0: 23h42, 220, centrale 225.
1: 225, c'est ça?
0: Centrale 225, prenez note que vous, le 220 et le 205, avez trois interventions différentes à la même adresse pour trois patients différents confirmés par US.
1: 225, c'est ça?
0: 23h43.
1: Par Charlotte, il y a des 1035 qui bloquent Berger par Sainte-Catherine.

Yeah. Alors que ça y a un peu plus confirmé l'emplacement à l'intervention.

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0: 227, c'est ça que ça fait.
1: 347, 237.

0: centrale 273.
1: Professeur 273.
0: Centrale 273 pour l'accident autoroute 40, direction est. Intersection King Nord, sur 70, 273, PC.
1: Pour regard, 9273.

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2571-55. Pour un détecteur de fumée déclenché par de l'humidité, le 261 va également être 10-5 et libéré, commandement 3.

0: centrale 236. Centrale 236, précision pour la localisation du patient. Le patient serait à l'intersection de la 36e et métropolitain S. Il serait à bord de son véhicule, ce serait un Kia de couleur rouge avec les phares de détresse en opération.
1: Centrale 236, 4.
0: 8 minutes, 230.

0: 302 53 Alpha.
1: 132-153, vous répondez au 335, 335 Preston Drive, transversal Markham Road et Fairway Drive. Répondez pour une alarme en opération zone 10, les 1040 TELUS pour un client résidentiel, catégorie 1, commandement 3.
0: Plus 4 pour le 253.
1: 18 minutes, 253.

0: 253 centrale.
1: Centrale 253.
0: 253 centrale, ça va être un 10-22 à l'exception du 253 pour alarme déclenchée par fumée de cuisson.

0: 220.
1: Tempête 220, vous répondez au 275, 275 avenue Vigée Est, transversale de la rue Sanguinet. Répondez pour une alarme en opération dans le bâtiment. 1040, la sécurité sur place. Notez présence d'un plafite de PGH-20-194, catégorie 4, commandement 4.
0: 220, 24, on est 200.
1: 30 minutes 220.

0: 220, 275, journée 12, ça c'est rien apparent de 220, puis c'est avec lui, 420 au communication.
1: 30 minutes 220.
2: Le 53 central, on est plus 5.
1: 30 minutes 253.

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0: 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Voilà, on est caché par une composante défectueuse.
1: 39 minutes 420.

0: entre 225 pour le 1-2-4-2 Stanley 17 Marine apparent, le 225 KC à actif sur la rue, 425 à toutes les communications. Chauffeur du 225 aux autres unités activées par René Vec et Cypress.
1: Centrale au 225, là, vous activez votre RV.
0: Centrale 225, affirmatif, le 225 activé sur RV.
1: 1h225, c'est 10h56.

Ça dépend des 48, 58, 48, 58. Je mène la Côte des Neiges, traversant l'avenue des Soleils de l'avenue Redwood. On a l'arme générale en opération. Prendons le panneau principal, c'est le studio 4866. Je suis dans un plan de VGH, je mène 7-065, Charlie. Vous avez l'écoute du panneau d'alarme à votre écran. Et vous êtes alimenté par les collecteurs d'alimentation. Niveau Bravo. C'est 40 BPI pour les appartements Lock Hill. 44,

0: Avec le top, il y en a pas à 200 de PC, t'as 80 de communication avec.
1: Non, 5227, c'est 55.
0: Ça fait 25 qu'on parle de ça.
2: 25, 725.

0: Après, deux secteurs sur la route.
1: Il a plus de 20. Après, donc, 412, 255.

0: Sargal 266.
1: Sargal 266.
0: 266, ça pour 43-20. Valentine, 266, 36.
1: 1h07, 266.

0: 235.
1: Pour votre intervention, l'intervention est à l'intérieur du métro sur le quai en direction Honoré-Beaugrand.
0: 205-10-4, on est 10.
1: Énorme, 205.

0: Le
1: 205, ça va mal, le 205 va être 105, Patrick, t'es 2.
0: C'est 12, le 105.

0: 132-166.
1: Ouais, d'accord, 132-166. Ouais, c'est lui, Joseph Bender.
0: 137-266.

0: 425 Central Dessin.
1: Central au 425, un code est requis.
0: 425 Central, le code est
1: 222. 1h21, 425.

0: 425 pour prendre.
1: Central 25, 425.
0: Pour le responsable du bâtiment, 1240 Saint-Louis, qui reste débarré.
1: 1h38, 425.

129, vous répondez au 55-63, 5563, 4e avenue, transversale de la rue Masson. Répondez pour une femme qui menace de sauter du 3e étage, le 1040 SPVM qui est 10-17, catégorie 2, commandement 4.

0: Central 229 jusqu'à pour le 5563 4e avenue 229 et 10 17 EPC.
1: 1h43 229 et pour toutes les unités approche 1068.

0: 277, vous répondez 925 et 925 de l'avenue du Pacifique. Intersection du boulevard Montréal-Toronto pour de l'air fumé qui sort du bâtiment. 40 SCVM, catégorie 2, commandement.
1: 277, 5
0: 1h44, 277.

0: 213.
1: Centrale au défense 73, vous répondez pour le 70. 7-0, rue Cripoux, à l'angle des rues Quintin et Layler, pour une alarme dans le bâtiment de 1040 cellulaire, catégorie 4, en fait. Bonsoir.
0: Bonsoir.

0: le 267, on est encore 17, mais tous mes flammes apparentes, l'intervention se trouve du côté de 64 côté de la Chine.
1: Une antenne
2: 278,
1: si vous avez une adresse pour nous,
2: on va confirmer. 142-131, intervention n'est pas complète, complète rétribution, s'il vous plaît.
1: Une antenne 48 pour le 142.

0: Centrale 564.
1: Centrale Gestion 564.
0: Centrale 564. Pour l'intervention pour le bâtiment 925 Avenue du Pacifique, on est 10-17, le 564 EPC. Prochain capteur activé comme...

0: 142 Central, 17, on va donner 10-07.
1: 1h50, 142, et votre durée d'intervention, 8 minutes.

0: Ensalo 2065.
1: Ensalo 2065,
2: vous répondez oui.
1: Ensalo 2065,
2: c'est ça.

0: On va 264 avec l'exception du 264 et 464 pour des personnes prises à l'intérieur d'un ascenseur 202.
1: 151, 264.

0: et je vais faire prendre le 263-263 à Kito Hervé.
1: 1h53 pour le PC de l'avenue du Pacifique, et est-ce que vous pourrez avoir une confirmation d'adresse 1021?

0: 263, veuillez préciser quelle unité va activer son RV.
1: Centrale
0: 4063, réception 0 sur 5, 10, 2 pour le numéro de l'unité.
1: 263,
0: centrale 4063, réception toujours 0 sur 5. Est-ce que c'est bien le 263?

0: Je reviens avec l'adresse.
1: 1h54 pour le TC Avenue du Pacifique, centrale appel le 246.
0: 246 à l'écoute.
1: Centrale 246, vous êtes l'unité attitrée à la décontamination.
0: 246,
1: 1h54, 246, centrale au 227.
0: 227, 200.
1: Centrale 227, vous êtes l'unité SOS.
0: 227, 24.
1: 1h55, 227. 4063, centrale. Centrale 10, 4063, et réception toujours 1 sur 5.
0: Centrale 935. 4063, centrale. L'adresse est 925 E, Echo, Avenue du Pacifique.
1: 1h55 pour le 4063, centrale 10-1-935.
2: Centrale 935, erreur de manipulation, là, changer le statut pour en route.
1: 1h55, veuillez nous aviser lors de votre réel 10-17 pour le 935.
3: Centrale 120, le 16, le 07.
1: 1h56 pour le 120.

0: 4063
1: centrale pour le 925 avion du Pacifique. Le code est 10-12.
0: 1h57, 4063. Votre durée d'intervention 15 minutes est centrale au 4063. Prenez note que nous ne recevons aucune communication du RV du 263. Il serait possible de vérifier si le 1042 est requis. Centrale 4063, vous confirmez affirmatif pour le 1042.
1: Une
2: 1h58, 429.

0: centrale 143. 143 et 10-17 sur les lieux de l'intervention 10-12. Et prendre note que l'information concernant les 10-42 va suivre et le 143 va tenter de rejoindre une unité supplémentaire pour l'activation d'un RV pour les communications en remplacement de l'unité initiale qui semble pas fonctionner.
1: 1h59, 143.

0: 129 et noté, aucune communication perçue sur opération 4 pour le RV du 229.
1: 129, 6-4, on se fait un RV 5-6.
0: 159, 429.

0: communication avec la Pacifique, tu vois.
1: Centrale de plus 5, communication Pacifique.
2: Centrale 143.
1: Centrale juste 143.
0: PC Pacifique, pour s'en prendre, on a un délestage à distance. Numéro de photo, hôtel 4, Delta 4, hôtel.
1: Centrale au 4063, réception 1 sur 5, la demande pour le 1036, pour, est-ce que c'est pour un déclenchement d'affaires?
3: Centrale
4: 266-26. 266-25, mais on commande à 13. 2
3: heures 266.

0: Communication, central. On va demander un délaissage pour le numéro de poteau. Hôtel 4, Delta 4, hôtel.
1: D'accord. 2h02 pour les communications de l'avenue du Pacifique.
2: Centrale 143 pour la demande du 4063 affirmatif déclenchement d'artère requis sur intervention, je répète. À la demande du PC, le déclenchement d'artère est requis sur intervention.
1: 2h02 pour le 143.

0: Vous avez passé du français.
1: Centrale PCR Midi-Pacifique, un code est requis et on va réitérer la demande concernant le 1042.
0: On revient avec les informations.
1: Deux en fait pour le PC de la Midi-Pacifique.
2: Sur la 925 et 1017 sur 1012.
1: 2h07, 1935.

0: PC Pacifique.
1: Deux heures 8 pour le PC de la nuit du Pacifique.

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1: Nothing, just on this side of the plane.
0: Nous
1: avons vérifié auprès des 35.

0: Enfin, 225 et 225 sont plus 17.
1: Entre 225 et 17, on est toujours en attente.
0: Le scan, nous sommes en ligne avec, avec eux, ils nous disent qu'ils sont sur les lieux, mais nous allons vérifier demain les copies.
1: 225, 24.
0: 211, 225.

0: Paral 143.
1: Pour une intervention, pour un contrat d'intervention 925 de rue du Pacific, on parle d'un bâtiment industriel de 1 étage, attaché par un bâtiment industriel de 2 étages au secteur 2, et un bâtiment similaire de 2 étages au secteur 4. L'incendie se situe au secteur 1, premier étage, propagé dans l'entretoit. Les recherches primaires sont en cours, la stratégie des offensives. Aucun primaire n'est interdit de rendre sur l'intervention. Répondre le nom de l'EPC et le 142. Faisons stationnaire devant le bâtiment. Le 143 pour communication pour le prochain cas des fils terroristes.

0: 2900.
1: Centrale au 2019, vous répondez pour le 245-245 rue Camille, à l'angle des rues Richemont et avenue Ouellet. Vous répondez pour un 1040 qui voit une explosion d'un transformateur dans une salle électrique. Un 1040 cellulaire, catégorie 3, commandement 6.
0: Je vais dire 2019.
1: 2019, 2019.

0: 132 heures pour 245 camions. 17, rien d'apparent. Le 2019 est payé actif sur la rue. Ça fait 4 heures comme 40.
1: C'est ça, bien évident.
0: Ça sera le temps de 20, 35, numéro 20, 13, 10, 10.

0: 2019. Pour la nouvelle adresse 190 rue Camille, est-ce qu'on a un responsable qu'on peut rejoindre pour savoir s'il y a quelque chose d'anormal avec le bâtiment?
1: Central 2019, négatif, je s'entends, n'a pas d'information, n'a aucune coordonnée pour cette adresse, si vous êtes en mesure de nous informer.
0: 2019-10-4, je vous reviens.
1: 2h25-2019, le central fera des recherches.
0: 2019-10-4.
1: 2h25.

0: I thought it's our thing to think about going mouth full. C'est une spécification centrale en cas de fond. Et prendre en note que le 734 va rentrer sur l'avenue du Pacifique et non sur Montréal-Toronto, il va rentrer sur l'avenue du Pacifique.
1: 2h26 pour le VC avenue du Pacifique.

0: Bonjour, Andréa.
1: Centrale ONU 131, vous répondez pour le 200-200 rue de Bellechasse, à l'angle des avenues de Gaspé et Alma. Vous répondez pour une alarme en opération, aucune évacuation en cours. Plan d'intervention 31-88, 1043, matière dangereuse, catégorie 4, commandement 7.
0: Le 427, 231. Le 466, on va prendre les communications.

0: Coronado.
1: Ça va qu'à ce le 200 de chasse, on est 17, c'est un bâtiment municipal de grande superficie. J'ai rien d'apparent. Le 400 VPC, aux communications.

0: Enquête, le sort.
1: Central au 754, à la demande du PC, vous devez entrer par l'avenue du Pacifique pour accéder à l'intervention.
0: 734, 10, 4, 10, 5.
1: 2h31, 734.

0: 26 descend.
1: Sur 226, 10-3 pour votre relève, vous allez pouvoir tourner à la caserne.
0: 26 descend.

0: Centrale 187, le 187 et 10, 17 sur les 8, 10, 12.
1: 2h36 pour le 187.

0: 1005 central.
1: C'est ça, 1005?
0: 1005 central, pour...

0: 1005 centrales, 925 avenue du Pacifique. Le 1005 est opérationnel, répéteur activé.
1: 2h39, 1005.

0: Centrale communication rue du Pacifique.
1: Centrale 10, hein, communication rue du Pacifique.
0: Centrale communication du Pacifique, les prendre note de l'intérim avec la Saint-Esprit, secteur 1, 3. Les sections Alpha, Bravo, je répète, périmètre interdit, secteur 1, 3, section Alpha, Bravo.

0: Après, je vous regarde, s'il vous plaît, les informations sur l'alarme, vous pouvez faire le chat.
1: Central au 249, si vous êtes dépêché en collaboration avec le 231 et 430 pour votre détecteur de gaz.
0: Le fiat.
1: 242, 249.

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0: 1000 francs de frais.
1: Centrale au 1005, un code est requis.
0: Mille francs centrales, je vous reviens avec l'information.
1: 2h47, 1000 francs.

1005 central. 1005 central pour 925 avenue du Pacifique. La stratégie est offensive. Les recherches primaires sont complétées. Recherche secondaire en cours par le 2063. Les mètres d'accès interbris, secteur 3 A et B. Le prochain code 209.

0: 1005 Central. 1005 Central pour 925 Avenue du Pacifique. La stratégie est offensive. Les recherches primaires sont complétées. Recherche secondaire en cours par le 2063. Primaire d'accès interbré, secteur 3 A et B. Le prochain code 209.
1: 249, durée d'intervention 1h08.

0: Central 244, on demanderait les 10 35 sur le boulevard Henri Bourassa pour la circulation.
1: 251-244.

0: Central 244.
1: Central 244 pour intervention boulevard Henri Bourassa et boulevard Rivière des Prairies, accession 244 pour trois véhicules incendiés,
0: 10-22. 256-244 et noté le 214 et 16 pour un autre peu de véhicule sur la 57e avenue.
1: 244-10-4.
0: 256-244.

0: 查看开放堂。
1: 查看直升开放堂。
0: 4-4-3 pour le 200 de charge à l'exception du 231-249 et 430 pour un système d'alarme causé par le monoxyde de carbone 19-2.

Mitzvah 535. Mitzvah 535 pour le 925 avenue du Pacifique. Périmètre d'accès interdit, secteur 1, premier étage, section alpha. Périmètre d'accès interdit, secteur 1, premier étage, section alpha.

0: 229,
1: Centrale 229, est-ce qu'un autre 10-11 est nécessaire?
0: Je vous reviens.
1: 3 à 5, 229.

0: de saber ce qui s'est passé de communiquer avec une différente pour qu'ils puissent nous ouvrir pour ne pas accès à l'entrée pour ça.
1: On a 210, on va contacter aujourd'hui ensemble.
0: C'est juste

0: Hello?
1: Message central 925 avenue du Pacifique. Recherche secondaire complétée par le 2063.
0: 312 1005.

0: 214 120.
1: 214
0: pour un petit véhicule 1022. Puis est-ce que vous avez un délai pour les 35 puisque l'incendie semble criminel?
1: Gardez l'écoute 214 en 500.

0: Un instant maintenant.
1: 113 du 5, 229.
0: 132 formes, elle m'a fait l'intervention avec plus de coussins gonflables. Oui, j'ai 535, je peux venir avec.

229, 3 heures 15, 229.

0: It looks like 1,000 parts.
1: Négatif 214, on appelle le 209-209. Centralo 209, vous répondez 41-24, 4124 boulevard Robert, à l'angle des boulevards Pinef et de la 23e avenue pour une alarme zone 4, détecteur de fumée en opération. 1044 pour Imperial Barber Salon, catégorie 2, commandement 3.
0: 209-245.
2: 3h19,
3: 1005 central, prochain code 209. 3h19, 1005, durée d'intervention 1h37.

0: 1513.
1: 1513,
0: dans vos dossiers pour le 975 Avenue du Pacifique, 975 Avenue du Pacifique, on aurait besoin de savoir si vous avez un responsable pour le rejoindre, pour ouvrir le bâtiment afin d'aller vérifier à l'intérieur avant de défoncer.

0: 1005 affirmatif, c'est le bâtiment au secteur 4 du 925 qui est le bâtiment impliqué.
1: 6-4, donc aucun responsable de notre côté n'est répertorié pour cette adresse.
0: 1005-12-4.
1: 3h21, 1005.

0: 1005, c'est ça?
1: Centrale au 1005, les trois unités rajoutées à l'intervention sont le 225, le 275 et le 406.
0: Centrale, le 10-4 pour le 225, 275, 410.
1: 325, 1005.

0: 209-200.
1: Centrale au 209, on a besoin d'un responsable sur les lieux. Pour quelle raison?
0: Je suis en train de centrale, tu pourras voir avec ça au bâtiment, il y a une alarme, mais on aimerait savoir aussi si c'est l'alarme, mais toujours en fonction, selon vos informations.
1: Bonjour,

0: Centrale au 209 pour l'alarme. On a toujours une alarme en fonction au niveau de la compagnie. Et il n'y a aucun responsable qui se déplace.
1: 209 de Fiat.
0: Vous avez entendu 209.

0: centrale 219 pour un assistance pour un autre service pour une ouverture de porte, à l'exception du 219-222.
1: 336, 219.

0: 1005 Central. 1005 Central pour le 925 Avenue Pacifique. Périmètre d'accès interdit, secteur 1, premier étage, section Alpha, Bravo. Périmètre d'accès interdit, secteur 1, premier étage, section Alpha, Bravo.
1: 3h46, 1005.

0: 5-5-2-1.
1: Centrale au 5, un code est requis.
0: Mais 5 centrales, je vous reviens avec l'info.
1: 349, 5.

0: 1500.
1: Centrale de Saint-Mustin.
0: 1500 centrale pour le 925 avenue du Pacifique. La stratégie est offensive. Recherche primaire et secondaire sont complétées. Les périmètres d'accès interdits demeurent les mêmes. Le code est 1009. On a besoin du 771 en relève du 734 en code P.
1: 354 005, votre durée d'intervention 2h13.

0: 1500
1: Alpes. 1500
0: Alpes pour le 925 Avenue du Pacifique. Prochain code 208.
1: 359 05 sur une intervention 2h19.

0: Willst du eigentlich fahren? Wir sont central pour le 925 Avenue Pacifique. Le 143 prend les communications. Le 275 active son RV. Et le 1005 est 25.
1: 14, 7, 000.

0: Central 265 565. Central 565, on va être 1047, décontamination.
1: Très parfait, 565.

deux cent trente deux sœurs. En face 230, vous répondez au 5421, 5421 Avenue du Parc, dans la salle rue Saint-Viateur. Répondez pour une alarme en opération aux zones 5 et 6. 1040, une compagnie d'alarme dont le nom est inconnu. Catégorie 4, commandement. 230, 1040. 14-18 pour le 230.

0: centrale, le 230 pour le 54-21 du parc. On est 17 degrés de parent. Le 230 EPC a été surélevé et 430 au com.
1: 99-230.

0: 131-132.
1: Je sais, 132.
0: 132-1247.
1: 14-19-132.

0: Malcolm Cation, First Baptist.
1: Centrale, juste la communication avec Baptiste.
0: Centrale PC du Pacifique, je vais prendre le note 142 PC, 143 communication, libération 1005, ARV 275 activé, prochain code 10 OS.

0: 135 430,
1: savez-vous si une personne responsable en direction?
0: Centrale 430, nous allons vérifier auprès de la compagnie d'alarme. C'est pour accéder au bâtiment.
1: Oui, affirmatif.
0: 87 430.

0: Rally 2065. Ah, Rally 2065, as we just sont pas fonctionnés, nous on est gazon.
1: 89 2065.

0: 4400,
1: c'est ça? 4400, c'est la compagnie d'alarme mentionne que le responsable n'a pas répondu, donc on n'a aucune réponse.
0: Pour le 50 câble linéaire du parc d'accession 231-430, pour les vérifications extérieures, 221.
2: 231-430.
0: 118-230. 118-230. 218-289.

0: Avrage 132.
1: Centrale
0: 132, 1055, caserne.

0: 213 central. 213 central, on a petit appel pour faire un premier clair, on va continuer de touche. 213
1: affirmatif, un appel PR au 223 Melville. Le central a tenté une rediffusion.
0: Et 116 escape plus 5.
1: 439 216, vous répondez pour un 12 Alpha 2, masculin 19 ans, à l'appartement 24, 24.

0: Sapin 430 répondre à notre le 230 et le 430 sont au caserne. On a des problèmes avec les ordinateurs véhiculaires.
1: Central, on est tout seul, on a un problème avec les ordinateurs véhiculaires.

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1: 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Spesifik.
0: Central Pacific Pacifique, on demande le responsable du 975 Delta, avenue du Pacifique, je répète, le propriétaire sur les lieux du 975 B Delta, avenue du Pacifique sur les lieux, pour accès au bâtiment.
1: 944, et prenez note que la demande avait déjà été faite par PC avant vous, et nous n'avons aucune coordonnée. Avez-vous des coordonnées à nous fournir pour le responsable?

0: Dans le principe du Pacifique négatif, aucune coordonnée sur les lieux, on tente de pouvoir rejoindre un responsable, d'avoir accès à des coordonnées, puis pour l'instant, c'est négatif.
1: Yes, le CC du Pacifique, est-ce que vous désirez qu'on dépêche un 1035 pour identification de propriétaire?

0: Montréal, B6, Pacifique, VIA-6 pour les 10 grands trains qui sont déjà sur le Lyon, on est en contact avec eux maintenant.
1: 4h45 pour le TC, avenue du Pacifique.

0: 446 Centrale, le 446 va être
1: 446.
0: 245 centrale. Centrale, 265. 265 centrale, 1047, décontamination.
1: 446, 265.

0: 272, au 130.
1: Ça sera le
0: 10-1-278. 272, au 130, 10-47.
1: 47-278.

0: deux chanteurs centrales là. Trois pour qu'un contact avec le patient.
1: Centrale
0: 4063. 4063.
2: 4068, 4067. 4048, 4063.
0: 4049, 273.

0: 13-130, 13-130.
1: 13-130, 10-5.
0: 14-49, 13-130.

0: 460. 464 centrale, on va faire juste 47.
1: 451, 464.

0: 4-5-5-4-5. Juste confirmer qu'on est allé des 1047.
1: Affirmatif, 464, 455.
0: 24.

0: À l'écoute.
1: À l'OPC de l'avenue du Pacifique, un choix des requis.
0: L'OPC du Pacifique, c'est en train de connaître ce 08.
1: Alors, 56, c'est l'avenue du Pacifique, durée d'intervention 3h14.
2: Donc, 256. 256.

0: 132
1: et 10-47.

0: 132-58.
1: 132-58.
0: 132-58, est-ce que c'est possible d'avoir la carte d'appel pour l'appel premier répondant?

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0: Centrale 999-5.
1: Centrale 233-45.
2: 5 heures pour le 233.

0: Centrale
1: 246. Centrale 246, on est caserne, on a un problème avec l'ordinateur.
2: Centrale 18.
0: Centrale
2: 218. Le 18 et 16 pour le Calgary pour récupérer un bon vide.
0: 5h05, 218.

0: Just my ground water central.
1: Central, on a rouge sur notre carte.
0: Central au 243, basculez sur commandement 3.
1: L'ordinateur véhiculaire. White Dispatch pour le 10536 QQV.

0: Papa 0050.
1: Centrale
0: 258. Centrale 258, on est 10-5 sur notre appel premier répondant. Est-ce qu'on retourne à la caserne 33 ou on s'en va au, à la caserne 39?
1: Centrale 248, vous retournez à la caserne.

0: 263 Central, le 263 et 1049.
1: Central 263 pour le 1049, c'est la raison du 1049.
0: Central, c'est pour un manque de longueur.
1: D'accord, 263.
0: Attention sur le plex, je fais 7 titres de 2536, ça passe du 2532 au 2540.
2: Ailleurs de 267.

0: 443 à la centrale, donc ce serait possible de confirmer l'adresse.
1: 443, comment dire, on est en train de faire les vérifications. Nous, ce qu'on avait, c'était au nord de Prieur, entre Prieur-Est et Henri-Bourassa.
0: Je confirme qu'on est sur Iberville entre Henri-Bourassa et Prieur.
1: 5-11-443, on s'informe avec la compagnie d'annonce.

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0: 4-5 envoi à la centrale.
1: Entendez-moi?
0: 4-5 envoi à la centrale, on a accédé au bâtiment. On a une alarme en opération 10532. Pouvez-vous confirmer que c'est la bonne adresse?
1: 4-5 envoi, c'est informé avec ma compagnie d'alarme. On est en ligne avec ceux-ci.
0: 4-5 envoi, 10-4.

0: 453, 453, compagnie Nolande, c'était trompé à trois reprises sur l'adresse et finalement c'est bel et bien le 10532 Libreville.
1: +4.
0: 516, 443.

0: 跟三个港托，他在上班的。
1: 老子上个三个港托。
0: 443 pour le 10532 rue de Verville. Exception 243 et 443 pour vérification. Le code est 1022.
1: 443, est-ce que vous avez l'une des 9 raisons d'alarme?
0: Le centre central. Le centre central, 1 avec la présentation habituelle, 255 pour être disponible.

0: 263, dites 4.
1: 58, 263.
0: Qu'est-ce que tu as
1: 43 sur
0: la raison sera système d'alarme défectueux.
1: 443
0: centrale, on va être plus 5, libérons commandement 3. Toujours aucune intervention possible sur l'ordinateur véhiculaire.
1: 58-443, on va faire vos statuts.

0: 4-3-2-5-1-2. Central au 220, vous répondez pour un appel premier répondant. Avez-vous des infos à l'écran?
1: Central 220, négatif. On a obtenu des infos à la caserne, on a rien sur l'écran.
0: Central au 220, vous répondez au 906-906 boulevard Saint-Laurent, à l'angle de la rue Clark. Vous répondez pour un 23 Delta 2 Alpha pour un appel premier répondant sur Père Alpha.
1: 220-10-4, on est 10-16, opérateur non fonctionnel.
0: 59-220.

0: 5-62-55.
1: Yes, 5-62-55.
0: Yes, 5-62-55, just down there for 49.
1: Thank you, thank you.

0: Ok, ça sera un flingue demain.
1: Ça sera le PC du Pacifique, ça sera des requis.
0: 208.
1: 5h26, PC du Pacifique, durée d'intervention 3h45.

0: On a tout statué qu'on va demander la présence du 912 sur les lieux. Également du 8045 récupération matérielle. Les prochains codes 10-10. 5h30
1: pour le PC Avenue du Pacifique. Prenez note pour le 912 des débuts à partir de 7h. La demande a été transmise. Et 10-4 pour le 8045. Et votre durée d'intervention 3h40.

0: centrale Pacifique. Je vais prendre notre télécommunication. Va être maintenant transférée à l'unité 410-410 sur commandement 5.
1: 5h56, pour les policiers, avenue du Pacifique.

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1: Juste un retard, c'est 49 pour contamination liquide, bien logique.

0: 2-74-34 pour décorer, visite 274 EPC.
1: 6 après 274.

0: 214 total pour le 401 des carrières élection 214 pour vérification 2022.
1: 614, 274.

0: 2065, c'est ça?
1: Centrale 2065, vous répondez 7800-7800, vous êtes de la rue Elmsley. Perfection de l'avenue de l'Arbre, on a alarme en opération. Différence cellulaire catégorie 3, sur commandement 3.
2: 610-410.
1: 610-410 va être 2-5-275-2-175. 6h20, 410.

0: 230, 230. 230, 230, mauvaise manipulation de l'ordinateur véhiculaire. Pouvez-vous nous mettre arrivé?
1: 623, 230.
2: Un bondissement commercial de grande sortie. 2065 et PC. Active son répéteur. Le 466, assigné communication.
3: 6h23, 2065.

0: 473.
1: Centrale au 473, vous répondez 1615, 615 de la rue Brassé, transversale rue Cardinal et rue Goyer. Détecteur de gaz à la zone 44 déclenchée, bus 40 provinciale pour l'école Enfant-Soleil. Il s'agit d'une catégorie 4 sur ton enquête. 6h25 minutes pour le 473.
2: Central.
3: 142
2: et 25.
3: 6h26, 142.

0: 213,
1: c'est ça? Attends, 213, urgence santé, annule vos services, vous pouvez vous mettre le 5 à votre guise.
0: 213, plus 4, pour être
1: 6h25, 6h26, 213.

0: descend par la 473, le 16, 15, 3, 6, 17. Bon, je suis deux étages, école en face de l'œil, rien apparent, 473, PT communication.
1: 10h27 minutes, 473.

0: Saat erkenden fırsatsız. Après 466, la correction, le PIC va être assumé par le 2065, et à l'exception du 2065 et 466 pour un avertisseur de fumée défectueux.
1: 626, 466.

Attention, passengers, 19 South Avenue, route de Rhône, direction, il y a rien sur le canal.

0: 242 Central, 242 actif sont arrivés.
1: Central au 242 pour une détection de gaz, on n'active pas l'air.
0: Un 2 plus 4.
1: C'est ça, c'est ça.

0: 173-200.
1: Central au 473, selon la compagnie d'alarme, le signal serait rétabli.
0: 973-104.
1: 10h37, 473.

0: Charter 473.
1: Charter
0: 473. Charter 473, je peux faire l'exception du 242-473 pour un système rétabli à notre arrivée des 22.
1: 634-473.

0: 246, descendre.
1: Radio 142, répondez 56, 53, 56, 53 de la rue Chapeau-Rouquet, intersection rue Harvard et Duxford, pour une alarme en opération, différente cellulaire, catégorie 3, ce sera mon enquête.
0: Deux cent quarante-six, deux cent quarante.
1: 6h57, 246.

0: 219-1200.
1: Centrale 219, vous répondez 2665 2665 de la rue Frontenac, transversale rue Sherbrooke, rue Hochelaga. On a l'alarme en opération et odeur de brûlé à l'intérieur, plus 40 cellulaires, présence d'un plancite BGH le 19-163 et présence d'un plancite le 19-166, catégorie 4, rendement 3.

0: Centrale, la 209, pour le 2665 à Fontenac, le 119 et 10, 7. Bâtiment de 8 étages, multi-logements. Il n'y a rien d'apparent. Le 219 EPC, à réactiver. Et le 419 va être aux communications.
1: 10h58 minutes pour le 219.

0: Central 246. Central 246 pour le 56-53.
1: À l'horaire de 7h, identification du poste XJJ 69, sécurité et transit de Montréal, 7h.
2: Central 26, 65, 8, 29, 10.

0: à l'exception du 2019, 219 et 419, pour une alarme déclenchée par des travaux 10-22.
1: Libéral, commandant 4.
2: 14-9, 246.

0: 135 à l'écoute.
1: Centrale 135, on tente de rejoindre les communications 419 pour avoir un code, mais il a été donné sur 10, sur répartition. Si vous pouvez aviser les unités de communiquer sur commandement 3.
0: 135, 10-4, je m'occupe de communiquer avec le 419.
1: 7h09 pour le 135.
2: 9 pour le 26-65 contact, à l'exception du 2200 et 419, pour l'alarme déclenchée par des travaux, 222.
1: 7h09, 419.

0: 275
1: Central.
0: Le transférant les communications 264 et la 275
1: 213 275.

0: 263.
1: Central 200-263.
0: 263 central, pour le 230, 27e avenue, 263 PC. Ça n'a rien à voir.
1: 214-263.

0: 253 Sandal.
1: Central
0: 263 Central, le poids 230, 27e avenue, l'exception du 263 pour un système d'alarme déclenché par la poussière 1022.
1: 17 263.

0: Opéra 251. Opéra 251, on demanderait les 10-36 pour la réalimentation du secteur.
1: 732 central. 132 central, 132 avec 10-5.
2: 732, 132.

0: Donc, on contient tout ça.
1: À 264, une équipe des 1036 et 1016 et délai d'ici la prochaine heure.
0: 264, vous faire quoi?
1: 7h25, 264.

0: 219 de feu.
1: 13209, vous répondez au 2217-2217 avenue Papineau à l'intersection de la rue Chevrolet et de la ruelle de Longchamp pour une alarme en opération. 1040, la commission scolaire de la ville de Montréal pour le centre L'Artigue dans l'intervention 19-22, catégorie 4, sur mon emploi.
0: That's just got the type.
1: 728-219.

0: centrale 2-39, 22-17, Papineau 10-17, il n'y a rien à faire. 2-19, PPC, Jacques-C. Moiré, le 419 va être aux communications.
1: Ça va être 2-19.

0: Rafael geçerli mi? Central 419, pour le 22-17 Papineau, à l'exception du 200-419. 10-22 pour la vérification d'un panneau défectueux.
1: 730-419.

0: 525, le Bono 1470, 470, 8 piles, dans la salle de boulevard de Raison de Voix, c'est place Mont-Royal. On va en opération à la zone 1, 46, sécurité K, pour Hermes Building. Dans un plancher pour BGH 25-036, code de boîte à clé à votre écran, catégorie 4, commandement 4.
1: 225-17, rien apparaît. 225 PC avec TV 425 au com.
0: 231-225.

0: 405-25.
1: Ça sera le 425, aucun responsable n'a été contacté par la conférence de l'ordre.
0: C'est 45, 24.
1: C'est 41, 425.

0: Vale, que sale por ahí.
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0: Vale, ¿qué sabes hoy? Que por el caso de esta decisión demostraba entre mí el responsable de mi máxima chubay no utilizando el 5-4 1-4 3-1-3 caballo de metal on demande un 2,50 de urgence de l'île.
1: On parle de 425, la raison pour les échanges.
0: On parle de 425, la raison est pour un panneau d'alarme du pitcher, la possibilité de remettre le panneau d'alarme en fonction, et pour... et c'est tout.

0: Voilà, 85 à 02 pour le malade défectueux. Pour les 85 à 02,
1: 45. 147, 85.

on prend l'appel le 225. Central 425.

0: On est 17 VGS, rien à faire. 225 PC, arrive à activer 425 au com.
1: Dans 3225, activez-vous votre
0: arrivée. Affirmatif.
1: 8h3225.

0: sans trace de 149.
1: Centrale 251.
2: Centrale 10-1-251.
1: Prenez note que le 251 est en direction de la caserne 71 pour les fit tests.
2: Heures 10, 251.

0: Le 149, 10, 4 et 10, rien d'apparence. Le 149, c'est ici, elle va activer 449 pour communication.
1: 846,
2: 249. On parle 85, le 2, 25, 25, 25, on libère la bande 3.
1: 10, 425.

0: Rafael 449.
1: Rafael 249.
0: Pour le 97-67 Saint-Laurent, à l'exception du 249 pour des tests sur un système de chiffrage 10-22.
1: 8h12-449.

0: 205.
1: Central 10, 205.
0: Central 205, nous demandons les 1033 au coin de Sherbrooke et Saint-Hubert pour couper des vignes là, sur le trottoir. Les piétons n'ont pas de place pour marcher sur le trottoir. Une personne qui vient de se faire lutter.
1: 8h24, 205.

0: François de Saint-Feu.
1: Oui.
0: François de Saint-Feu, pour l'exploit de Neuf-Montchemin, le 37 et 28.
2: 8h26 de Saint-Feu.

0: Rafale 234.
1: Rafale 237.
0: Central 237, à l'exception de 237, pour un explore véhicule. Dégâts intéressants, aucun blessé.
1: 8h27, 237.

0: centrale de tension.
1: Ok.
2: Centrale de tension.
0: Pour l'accident, mon pilote, j'ai vu monter en orbite de 1035 pour circulation pré-embarquage.
2: 829, 200.

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0: Pas 45,
1: 8h37, 249.

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0: 559.
1: 559
0: pour le 93-35-17, rien d'apparent, 249 PC avec V479 pour communication.
1: 239-249. Central au 220. Pour regarder l'écoute, on vérifie, mais vous étiez attribué sur quel appel?
0: Sur un appel de premier répondant.

0: va réactiver l'appel 223, on va vous réaffecter dessus.
1: 223 de Scrap, c'est
0: À 8h40, 223.

0: Contact
1: 417. 417
0: à l'écoute. Contact 417, vous répondez au 4112, 412 rue Larrain, intersection du boulevard P9 et de l'avenue Hébert pour présence de fumée à l'intérieur du bâtiment ainsi qu'une alarme en opération évacuation en cours. 1040 cellulaire, CQS3, commandement 4.
1: 417 de 4.
0: 42 417.

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1: J'entends 417 pour le 4112 rue Larrain, 417 et 17. Bâtiment multilogement, il n'y a rien d'apparent. 417 est PC. Et 417 à la première pompe qui va arriver, arrive par rue Larrain est bloqué par le 400.
2: 844, 417.
3: 219-4.
1: Pour le 93-35 Saint-Hubert, à l'exception du 200-449, pour un poste manuel tiré par le malveillant 10-22.
3: 844-449.

0: Alexander Johnson.
1: Donc Alexander Johnson.
0: Central de 37, avez-vous un délai pour les deux 35?
1: Central de 37, négatif.
0: De 37, 10, gars.
1: 145, 247.

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0: 2-23 la centrale.
1: Centrale 201-223.
0: 2-23 la centrale, possible de confirmer que les 10-34 sont en direction, malgré que vous avez rajouté à l'appel?

Gardez les côtes de 223, on va vérifier avec les 24. 223, 24. 8h51, 223.

0: Allô, 223.
1: 223, 200.
0: Centrale au 223. Les 234 arrivent sur la rue Saint-Jacques. Ça devrait pas être tellement long.
1: 223, 10-4.
0: 8h52, 223.

0: Ja, tant 7.
1: Centrale 437
0: pour le carrière T12 Larrain. Veuillez compléter.

0: Ja, tack så.
1: Centrale
0: 407 pour le carrière T12 Larin. Veuillez compléter la position.
1: 8h53, 407.

Centrale pour le 4112-4112 de la rue Larrain, territoire de la caserne 17 de Montréal-Nord, le 417-2606 sur commandement 4.

0: centrale PC Larrain. Le 222 est ligne Québec.
1: Le 156-437,
0: centrale 222-1024 ligne Québec.
2: 222-1024, Rick.
0: 156-1024.

0: Sarà tra altri stellare.
1: Attaché au secteur 4 à un bâtiment similaire. Le feu est au secteur 1, premier étage, section Charlie Delta. Le feu est circonscrit, sa stratégie offensive, il n'y a aucun périmètre d'accès interdit.
2: 9h, c'est la fin.

0: Central ou 269. Central ou 239 pour le 5975 avenue de l'Océan, 1243, punaise de lit.
1: 239-24.
0: 9h06-239.

le bâtiment est maintenant sous-scellé. Puis la responsabilité a été donnée à Glenn Poidinger au 514-235-6389.

0: 253-235.
1: 132-163 pour répondre 02-134-2-34 Green Circle, intersection de l'avenue de l'église pour une alarme en opération zone 1, 1040 TELUS, point de pierre résidentiel, catégorie 1, commandement 3.
0: 263-24.
1: 921-263.

0: Luis Sanson, ¿cómo estás? Luis Sanson, ¿cómo estás? Dale por el 234 Circle Green. Excepción de Luis Sanson, 2 por un gran de cada ship a la Schmidt Pisson, 222.
1: Déplacé dans le stationnement au nord de la Cordaire, intersection Jarry. Ça va être 10:35, cette action de rapport. Le 222 n'est pas impliqué, mais on va quitter les lieux.
2: Scat, 9h26. Avez-vous une description des véhicules ou juste du marque modèle?
1: 222, je vous reviens avec le numéro de plaque.
0: 9h26, 222. Central 25, on y va à commandement 3.
3: 9h26, 263.

0: 222-230. Pour le stationnement municipal au nord de l'intersection Lacordaire et Jarry, les deux véhicules sont Chevrolet Aveo Bourgogne et Subaru Outback bleu marin. Les conducteurs attendent le 1035 dans le stationnement municipal au nord de l'intersection.
1: À 9h27, 222.

0: 250 à 113.
1: À l'écoute.
0: Que le 250 va se jouer à la 418.
1: Écoute, 250, je le dis.

0: positif 250 pour l'instant, vous continuez votre redéploiement.
1: 150
0: du 9h29.
2: Centrale 218.
0: Centrale 218.
2: Centrale 218, 5, elle passe 15 ans du 8.
0: Number 29, 218.

0: Ya está, que le veo central. Quatre gagnants, 16 pour la 471 pour les TTS. Donc, 481 est disponible.
1: 9h31, 451.

0: Allô, 249. Centrale au 249, vu votre 17, vous pouvez vous mettre 5 à votre convenance. US, vous avez vous avez fait 10 pour vous.
1: 249, 10-4.
0: 9h35.

0: There's South Tech Gas, Central Charles out.
1: Le 159
0: au central, le 259 va être disponible par radio portatif pour planification de plan d'attaque.
1: 9h39, 257.

0: Centrale 409 pour le 6787 rue de la Naudière, 6789 PC.
1: 9h44, c'est 409. Centrale 257.
2: 257, c'est ça.
1: Centrale 257, oui, pour l'autre 4567, 4567, la rue de Namur, dans la salle Aragon, pour une conduite de gaz qui aurait été roulée dessus par un camion du Québec. Centre Énergie, catégorie 1, commandement 3.
2: 257, c'est 4.
1: 9h44, 257.
0: Centrale 87.
3: Centrale 286.
0: Centrale 87, c'est pour le 4112 de la Reine, le bâtiment va être remis à M. Mathieu Morier, M-O-R-I-E-R, représentant du propriétaire, et son numéro de téléphone le 438-888-4957.
3: 9h45, 47.

0: Santel 256.
1: Santel 256.
0: Santel 256 pour le 4567 Namur. Le 257 EP, c'est le 457 aux communications.
1: Ça va, 46, 257.
2: Central 409.
1: Central 509.
2: Central 409 pour le 6787 de la Naudière, à l'exception du 409 pour un dégodeau à l'appartement 304-1022.
1: Ça va, 47-409.

0: 457, centrale. Centrale, ça, 457.
1: 657.
0: 457, centrale, est-ce que vous pouvez confirmer l'adresse de l'intervention? Il n'y a aucun travail qui est sur place.
2: Centrale 457, on va communiquer avec les 37. L'information serait que ce ne serait pas des travaux d'excavation, ce serait un véhicule au Québec qui aurait accroché la conduite.
0: Communication 24.
2: Ça va à 48, 457.
3: Centrale 141-12-17-45-67.
2: Ça va à 48-741.
3: Capturé centrale, 401-17, on s'attend 8 heures en cours.
2: Ça va à 49-461.

0: Salah salah de salah salah itu. Ça va faire 256, erreur de manipulation, veuillez me remettre à vos patients, s'il vous plaît.
1: À 9h51, 266.

0: 457, Centrale.
1: Centrale, sir.
0: 457 à la centrale, la première unité 1037 est arrivée sur les lieux. Ils essaient de confirmer également de leur côté la provenance d'appel du 1040, ils n'ont aucune info.
1: Centrale 457, les 1037 ont présentement en confirmation d'adresse.
0: 457, 4.

0: 251, just get this site.
1: Saint-Pierre 205
0: pour le 600 boulevard de Maisonneuve-Ouest, 205 et 17 et PC, le 405 au com.
1: 956-205.

0: Gaston 56 Central
1: pour le 45-67 Namur. Avec question du 257 pour des vérifications 10-22.
0: Par 56-456, confirmez que vous n'avez plus besoin de validation d'adresse.
1: Affirmatif, ça va être bon pour la confirmation de l'adresse.
0: Par 57-456.

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0: 233, c'est ça?
1: J'entends 273, je vais pour le 36-36 du Roxborough. Alors ça, du Devon et du Franklin. Pour détecteur de fumée en opération. J'en ai juste pour un clair résidentiel, 4136.
0: 273, 7-4, 7-5.
1: Non, pas 273.

0: 173, le 36 Amirus Burrell. À l'exception du 76 pour un détecteur déclenché par la fumée de cuisson 10-22.
1: 10-22-173.

0: Entrée à 245.
1: Centrale 19-245.
0: Centrale 245, le patient a quitté les lieux en marchant. On va être 5.

0: centrale au 237.
1: 237,
0: vous répondez 4155, 415 boulevard industriel, appartement 106-106, intersection du boulevard Pinneuf et de l'avenue Hébert. Notre bâtiment 1075, encombrement majeur et accumulation de débris combustibles au quatrième étage, appartement 408-408. Circulation difficile, risque de désorientation et propagation rapide de bâtiment numéro 28927.
1: Je vais prendre
0: 10-4. 10-13, 237.

0: 32541. Centrale 241, la patiente quitté les lieux avec le SPVM véhicule 31-8. Ils vont aller porter la patiente à l'hôpital directement. Ils nous libèrent.
1: 16-241.

0: 476, vous êtes dépêché pour un appel premier répondant. 4465, 4465 avenue Montrose, à la section de l'avenue Murray et de l'avenue Forden, pour un 31 Delta 2.
1: 276, 4165.
0: 18, 276.

0: dans le 239, on vous dépêche à l'intersection de la rue Saint-Jean-Christ, la rue Beaubien-Est, pour un appel accident sur voie de Montfraise.
1: 239 de 4.
0: 239.

0: Papa Elder, San Francisco, San Sai.
1: Central
0: 276, 1099, message en cours.
1: 10h21, 276.

0: Bob Roger, Bob Roger. Bob Roger, Bob Roger.
1: Uruguay de San Patrick y Bubien. Présent transfert, c'est 17 PC.
2: J'en mets pas, je vais savoir.

0: Pascal de Saint-Raphaël.
1: Pascal de Saint-Raphaël.
0: Pascal de Saint-Raphaël, ça a été 732 Saint-Raphaël pour un accident sans blessé, 22. On demande les 35 pour un délit de suite.

0: 813ensuite à la centrale. Position 838. L'équipage du 538 est disponible sur le plan d'eau de territoire de la caserne 35 avec le 1835.
1: 834.

0: 34 pour 37 sur le lieu pour un poteau électrique à Arcoulis. Affirmatif, est-ce que vous pouvez me donner un délai quand on va au sens minotaire?
1: Affirmatif, on va leur demander à 10h37, 234.
0: 234, 234.

0: Allô,
1: 234,
0: est-ce que vous auriez le numéro de poteau à la demande des 1036?
1: On va suivre le numéro de poteau, c'est le 8 Québec 4 Alpha.
0: 238, 234.

0: 234
1: réception du 234 pour un poteau électrique en feu de la lutte.
2: C'est-tu possible de valider avec les 1035 qui sont en route, un accident, 15 sub, avant la sortie Sherbrooke, dans le tunnel voie de gauche, véhicule lourd contre un auto, pas blessé.
3: 141-989.

0: centrale 999.
1: 999-200.
0: Centrale 999, vous avez dit sur l'autoroute 15 Sud à la hauteur de Sherbrooke?
1: Pour sortir de Sherbrooke, voie gauche, un camion lourd contre une auto. L'auto a fait un 360. Il y a deux voies dans le tunnel qui sont bloquées.
0: 144, on est en ligne avec la MTQ.

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1: Central 443, service 10, 49.
0: Juste 49, exactement.
1: Et Central 443, est-ce que c'est par membre de bunker? Si oui, est-ce que c'est un officier ou un pompier?
0: Si, membre de bunker, un officier.
1: 146, 443.

0: centrale 276.
1: Centrale
0: 276. Centrale 276, on est 10-13 pour récupération d'un pompier au CH. Gérénal.
1: 147-276.

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0: 226.
1: Central
0: 226. Pour le 71-90, pour voir Saint-Michel, à l'exception du 226, pour un avertissement de fumée déclenché par la fumée de cuisson 10-22.
1: 258, 226.

0: Natural 226.
1: On est 10-5, ben on commande en 3. Est-ce qu'on retourne à la caserne 9?
0: Roger, 226.

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0: Véhicule des deux points plus 40 0 91 et 10 stop, nous avons le relais.

0: 41-423.
1: Central 423
0: pour le 34-91, Notre-Dame-Ouest. Ça va être à l'exception du 200-423 pour un système de lampe défectueux 10-22.

123-10-17-233 PC. Est-ce que vous avez un numéro d'appartement pour le 23-23?

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1: Alors, le 427, je vais pomper au 3443-4408 route. Alors, je vais faire le chemin de la côte des neiges. Je peux avoir mon opération dans la zone 1. J'ai en BPG pour la gestion HC. Gestion HC. Quelqu'un des trois qui n'en vend pas.
0: Je vais faire le 427, je vais pomper.

0: 220, c'est ça?
1: 220, vous répondez au 222. Je veux vous passer la rampe dans la sonnerie Saint-Paul-Est et la commune Est. La rampe déclenchée, possiblement défectueuse. Et ensuite, l'air, le plan d'intervention 2322, 4,4, commandement 5.
0: 220,
2: 10, 4. 11h16, 220.

0: Le 134 est en direction d'appel, ils sont en train de faire une manœuvre, ils refoyaient le véhicule.
1: Sonde 427, l'intervention rue 8, je vois à l'exception du 427, on a une alarme déclenchée par les travaux 10-22.
2: Bonjour, 427.

0: central, le 235, là, pour l'intervention sur Henri Bourassa. Question du 235 pour un alarme déclenché par un lavage de tapis au quatrième étage, 1222.
1: 11h20, 235.

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0: Centrale pour le 222, boulevard Saint-Laurent, à l'exception du 220 et du 420 pour la fumée légère 222.

33 Ramjet. Rafale 234 pour 2035, vous voir le 234 et 1050 EPC, il n'y a rien à faire. Le 234, vous activez sur la rue, puis le prochain, le 734 sera au-dessus du capteur.

224, 224. 224, pour le 25 du Roi, réalisation 254, pour un système déclenché par un acteur extra 222.

0: 4435.
1: En face de
0: 443. De 443 est en route, pour la DST. Recherche le point 4.
1: On part 25, 443.

0: 3253,
1: vous répondez au 1455, 1455. Sur l'avenue André Grasset de l'agent Antoine Théa pour un détecteur de fumée au couloir en opération. La 40 job pour son client résidentiel, catégorie 2 sur commandement 3.
0: 53 de scan.
1: 11h26, 243.
2: On va faire 234, 234 et 25 en libération de mon corps.

0: 253, 1455, rue de Louvain-S, 243, de CDPC.
1: On va
0: à 28,
2: 243. 1455. 1455, on va demander des 10-35 pour l'identification du propriétaire du véhicule.

0: Je suis en train de faire ça, que on va donner un 10-22 pour un arbre tombé dans la rue. Les 10-33 sont déjà 10-17 en attente des 10-35.
1: On va 37-405.
0: Pendant le 405, le 405 et le 205, on lui marque un moment en 11.

0: Allô, 405.
1: Centrale 405, elle écoute.
0: Centrale au 405, on va réactiver votre appel. Le central n'a pas eu le temps de rentrer tous les codes. Ne touchez pas à vos statuts, on va s'en occuper.
1: Centrale 405, 12-4, merci.
0: 11h38, 405.

0: À l'appel de 1857. Centrale 1857, on vous dépêche pour un sauvetage nautique à l'intersection du chemin de Senneville et de l'avenue Phillips sur commandement 3.
1: Centrale 1857,
0: 11h40, 1857.

0: 151, dis-le, sir.
1: Central 251, vous répondez à l'intersection du chemin de Senneville et de la rue Phillips. Un bateau de 25 pieds coincé sur les roches. Il y a des personnes à bord qui ne sont pas capables de sortir, mais ne seraient pas en danger. Ça, c'est commandement 3.
0: 251, 10, 4, 10, 16.
1: 11h42, 251.

0: 1857. Enfin, 1857, plus 2, réception 0 sur 5.
1: En fait, on passe sur les 6 ou 16.

0: centrale au 258.
1: 258, c'est ça?
0: Centrale 258, vous répondez au 11893-1189 sur le boulevard Gouin-Ouest. Intersection de la rue Brunet, boulevard des Sources. Pour un détecteur en opération au couloir, 47 Pellus, sur le lien résidentiel. Catégorie 1 sur commandement 4.
1: 258, 256.
0: 11h44, 256.

0: 1657 à Centrale, est-ce que vous avez des informations pour l'appel?
1: Centrale 1857, ce serait un bateau de 25 pieds coincé sur les roches, sur le bord de l'eau, mais dans une section privée. Il y aurait des personnes à l'intérieur du bateau qui ne seraient pas en danger, mais ne peuvent pas sortir.
0: Central 258, quelque chose de 258 pour un système de rampe déclenché par l'humidité 1022.

0: 258, Charles-Charles-258, 10 numéro, commandement 4.
1: 11h45, 258. 48, pardonnez-moi.

0: 9251, 251, 451, 10, 7, chemin Saint-Ville. Le 251 sur le PC. Avis aux intervenants, opération 3.
1: 11h48, 251.

0: 442 central.
1: 442
0: central, le 442 et 1049 pour problème mécanique en façade 2820, Salaberry. On a besoin d'un mécano sur la route.
1: Centrale 442, êtes-vous en mesure de décrire votre problème mécanique?
0: 442 central, incapacité de redémarrer le véhicule.
1: 11h49, 442, on va faire la demande.

0: Central 225.
1: Central 225.
0: Central 225, les 10-35 annulent l'intervention. On va être 10-5.
1: 11-52-225.

0: s'appelle Bruce 1548, Bruce 1548 est PC.
1: Bonjour, 53, Bruce 1548.
0: Centrale 251.
1: Centrale 251.
0: Prenez note qu'on a un visuel sur un bateau échoué à la pointe Forget, directement en ligne avec l'avenue Phillips. Les gens ne semblent pas en danger.

0: à faire le 264. À 264, est-ce que la compagnie d'alarme aurait toujours une protection à l'adresse?
1: Il y en a des cas 264 en 50.

0: 250
1: On prend le temps, 251.
0: Le code d'intervention, 10-18.
1: 11h59, 251.

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1: Centrale 205-10-2.
0: Centrale 205, on vient de recevoir une note des 1034, le 1043, risque d'infection. Il semblerait avoir un virus possiblement respiratoire et contagieux, donc prendre les mesures appropriées.
1: 205-10-4.
0: 12h-205.

0: Chef François Château en France. À réception du 464 pour une toilette qui fuit 12-22.
1: Bonjour à 2429.

Et on avait été dans le pied de montagne.

0: Positive, do something out there.
1: I am.
0: Pour l'intervention de PIC sur chemin Sindule, le code est 10-0-7.
2: Nous en 7, 251, je vais te demander 25 minutes.

0: centrale pour l'intersection du chemin de Senneville et de l'avenue Phillips, et bord de la 1451 Saint-Anne de Bellevue. 207, sauvetage nautique sur commandement 3.
1: Le 34 au central, on libère commandement 11, 200.
0: 12h04, 464.

0: Précision pour le lieu d'intervention sur chemin Senneville, le 290 chemin Senneville, 290 chemin Senneville.
1: On va prendre le 250, est-ce que vous voulez procéder à un changement d'adresse?

0: Central 264. Central 264. Central 264. Avec le 264 pour un système d'alarme effectueux, 222.
1: Deux cent cinquante-cinq, deux cent quatre.
2: Douze en neuf, 255.

0: César. Central PC Sainte-Ville, est-ce que vous pouvez confirmer si les services des 1034 sont requis sur les lieux?
1: Un moment, je m'informe.
0: 12h09, 251.

0: Entrée 219.
1: Entrée 219.
0: Entrée 219, parce qu'on est 10-3.
1: Entrée 219, affirmatif.

0: Yes.
1: Du sens sans casse, sir?
2: Notre allo 264, le 1028 ne répond pas à notre appel, donc on ne sait pas si l'alarme est toujours en fonction.
1: Enfin, 264,
2: 12h12, 264.

0: 13 51 22 5.
1: Centrale 251, avez-vous des détails sur la demande pour les 34?
0: Un moment, je m'informe.
1: Deux dans les 5, 7, 4.
2: 12h14, 225.

not that. There's nothing out there. Le raison de la demande judiciaire 34, c'est pour l'évaluation d'un patient qui vient d'être sorti du bateau, 65 ans. J'ai pas d'autres détails, mais c'est pour une évaluation.

0: PC Sandville 10-1.
1: Rafale PC Sandville, un code est requis.
0: Un moment, je m'informe.
1: 12h16, PC Sandville.

0: 272, c'est ça.
1: Centrale au 272, vous répondez au 2525, 2525, rue de l'Acajou. Intersection de rue des Arpins et de la... Intersection de la rue des Arpins. Pour un alarme en opération, 1040, cellulaire, catégorie 3 sur commandement 4.

différence. Reste distance 72, 10, 4. On est plus 17. Grossement résistant en skill. De 4 étages, rien d'apparent. 272 et 3, 472. Objectif moins élevé.

0: Centrale PC Sainte-Ville.
1: Centrale Sir PC Sainte-Ville.
0: Centrale PC Sainte-Ville prend note que la deuxième personne est sortie de l'embarcation sécuritairement. Le code est 1008.

centrale PC-Senville. Prendre note que les deux victimes sont à bord du 1857 et que le 1857 avec les deux victimes sont 10-16 pour le point d'extraction. Va charger des écluses de Saint-Anne-de-Bellevue. Donc, veuillez préciser, demander au 1034, demander sur les lieux de se présenter aux extractions, à savoir aux écluses Saint-Anne-de-Bellevue.

0: Le 532 à Central. Central 272, if you're trying going back to number 4.
1: 12h27, 272.
2: 7.
1: 12h27, 999.
0: Ah, le 85, est-ce qu'il y aurait encore une alarme au 3442 Stanley? Parce que présentement, sur les lieux, il n'y a pas d'alarme et il n'y a pas de responsable non plus.

0: Que está en Saint-Clair.
1: Centrale au 85, aucun responsable n'est disponible et l'alarme aurait été rétablie.
0: Centrale, 235, c'est ça, 5.
2: 12h30,
0: 236. Nous sommes présentement dans les écluses, en train de faire la montée pour aller dans le lac des deux montagnes.
1: 12h30, 236.
0: J'ai une carte supérieure et seulement dans le milieu des familles.

0: 715, ça.
1: Santé au 215, vous répondez 2412, 24. Santé au 215, vous répondez 2412, 2412, rue Augustin Quentin, intersection de la rue Charlevoix et de la rue Ropru. Travailleur a accroché un conduit de gaz et entend système. 1040, un cellulaire, catégorie 2, sur commandement 4. 215, 24.

0: 315 pour un futur gaz de 290. La future gaz se trouve à l'est sur la rue 51.
1: 12h38, 215.

0: Account DC Sanjil.
1: DC Sanjil, yes sir.
0: Account DC Sanjil, les 34 demandent un délai pour le 1857 aux écluses. Avez-vous un délai à leur fournir?
2: Pour le 24-12, Augustin Quentin, à l'exception du 215 pour une fuite de gaz déjà colmatée à notre arrivée du 22.
0: 12h39, 415.

Je vous en prie.

centrale pour le 290 290 chemin de Sainte-Ville, l'étoile de la Caserne 51 Saint-Anne de Bellevue. 10-10, sauvetage nautique sur commandement 3.

0: Southbound 215.
1: Southbound 215.
0: Southbound 215, pour le 24-11-25-50, on va faire le 6-3 pour l'unité avec le 4-4.
2: Deux cent soixante-treize, 10-4 pour le 10-3.
1: 12h44, 273.

0: OK. On va faire 215. Passage 215, 200 qui fait rentrer dans mon cas.
1: 12h47, 215.

0: centrale au 204 de Dépêché, 6286 280 boulevard Descaries, la section Place Newman et Avenue Van Horn. Sur le commandement 11.
1: Deux cent quatre, 10-4.
0: 12h48, 204.

0: 443, sans date.
1: Central 999, 10-5. 12h50, 999.

0: 204 au central.
1: Central 10-1, 204.
0: Au central pour le 6280 boulevard des Carrières, le 204 et 10, 7 PC.
1: 12h51, 204.

0: Ça prend le 246,
1: 206 de 2 jours à 1 délai, 246 de
0: 40 à 10.

0: Pise 857 à Centrale.
1: Centrale Fun 857.
0: Le 1857 et 10-5.
1: 12h53, 1857.

0: 305-16-17, numéro 4724.
1: 253-240.
0: Alors, le 131-25.
1: 257-131.

0: Bruce en France pour Saint-Franc, Vivier Saint-Ouest, on est juste du chat. Il n'y a rien à faire, le Bruce en France est déjà à l'activer.
1: 254 de 234.

0: Okay, I'm confirmed. Okay, I'm Pascal de FN, on va remettre l'intervention au 735 et on va être 25. Libérément, c'est libéré. Commandement France.
1: 12h56, 240.

0: Hát elkezdtem meg.
1: 12545.

0: Il fait entre 4 points.
1: Ça va faire 254 pour répondre aux 231. Fait que pour répondre aux 233-233 du Cadillac, intersection de Lincoln Drive et de Florida Drive. Pour un détecteur de fumée au rez-de-chaussée en opération. 40. Alarme

0: Yes, ma'am. Captain, Captain Fire.
1: Trésor, 254.
2: 204 et 113.
1: 213,
2: 204. 204 et 113. 6280 des carrés, à l'exception du 204 et du 227, pour une personne prise dans un ascenseur causé par une perte de courant de 22.
1: 13h, 204.

0: 2 seconds left. Deux 54 centrales, 203 Cadillac, 17 rien apparent, 254 PC.
1: Driver 2, 254.

0: Rutan Gato Central. Le 204 est 10-5 libéraux, commandement 11.
1: 13h05, 204.
0: 416 au central.
1: 415-416.
0: Pour le 45-10, à Fino, avec le 226 pour la poussée pour les travaux, 622.
1: Traverse 416.

Enfin, deux cent Central 230, c'est prendre non urgent pour vérification du rappel des ascenseurs lors de l'alarme incendie.

0: Alors, voilà, 2019, 54 de dernier vol indice, 22 l'exception du 2019 pour un déchet déjà éteint.
1: 13h02, 2019.

0: Dans la 229.
1: Ça va le 2019. On va créer un appel sur le pont Jacques-Cartier en direction sud. Un accident de circulation. Auto-auto. Avec blessé léger, le service n'est pas impliqué.
0: Centrale 2019, donc les 10-34 sont requis. Est-ce que vous avez des informations concernant la blessure du ou des patients?
1: Négatif pour l'instant.
0: Et Centrale 2019, est-ce que vous désirez une échelle à l'intervention? Vous allez pouvoir passer sur commandement 11.
1: Le 2019, 10-4 est négatif pour le 400.
0: 13h20, 2019.

Radio Internet. On est à l'intervention sous le pont Jean-Cartier. Les 10-34 vont être requis. On a un blessé léger.

0: 253, 215.
1: 213, 243.
0: 223, 24.
1: 213, 235.

0: 2547, sir.
1: 2547, vous répondez au 6954, 654 rue de la Notière. À l'intersection de la rue Jean-Pierre et c'est Bélanger pour une alarme générale en opération. Le 48 là, catégorie 3, commandement 4.
0: 2547, sir.
1: 345-247.

0: centrale au 246. Vous êtes dépêché à l'intersection de la rue Corner de la rue Léger pour un appel premier répondant pour le 246.
1: 246, 24.
0: Prévoir 48, 246.

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0: Central 447. Nos erreurs sont attendues, 22, l'exception du 247. Pour un système d'alarme qui a fait par une chaîne de genre.
1: 13h54, 54.

0: 34 1864.
1: Central 1864,
0: êtes-vous toujours sur l'intervention nautique 1007?
1: 1864, on est sur le chemin du retour, on est dans les écluses de Saint-Anne, on est en chemin pour retourner à la Chine.
0: 14h04, 1864.

0: centrale 241 pour l'accident sur la 15 Nord, 10-17, le 241 PC, 241 au 273, on est sur la 15 Nord, arrive par la 40.
1: 273 ou 4?

0: Ça prend 241.
1: Ça
0: prend 241 pour l'accident sur le 500 avec 241, 441 pour l'accident de véhicule dégâts matériels seulement à 22.

0: 132-141. En 241, si vous confirmez que 1034 en direction, il y a un des automobilistes qui veut se faire évaluer.
1: Affirmatif, 241, c'est un appel confirmé, premier répondant. C'est le
0: 16. 241, 10-4.

0: 217. Attends, 218, vous répondez 11281, 1281, boulevard Albert-Hudon, intersection du boulevard Henri-Bourassa et de la rue Marie-Victorin. L'alarme générale en opération. 40 BPG pour son client Sierra Immobilier. Fait de note, les pompiers doivent savoir, votre poste est toujours 6850-6850 Marie-Victorin, car le panneau d'alarme ainsi que le bureau de sécurité sont situés à cet endroit. Présence d'un plan prime numéro 18-31-003, site sensible, lieu d'intérêt. Prime pour Rao Transit. Catégorie 4 sur commandement.
1: 218-24.
0: 14h28 de 218.

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0: Central 231, 10-5, call you back, 9-9-4.
1: Central 231, 10-5, 10-5, 10-5.

0: 越大越大大了。213, je voulais 1060, Joseph, je l'ai noté, 1022, la question du 208 pour une mauvaise manipulation du système d'alarme.
1: C'est 1035, 208.

0: 257, c'est cher.
1: 132, 157, vous répondez au 1, rue Erwin Moore, à l'intersection de la rue Argal, pour une alarme en opération zone 1640, alarme 4 pour un client résidentiel, catégorie 1, commandement 5.
0: 257, c'est 4.
1: 1441, 257.
2: Central au 408. Central au 418, dans un cas d'évêque.
3: On a 11 281 Albert, on a fait des 6.

0: Central 857, pour le 1, le 1, rue Aaron Moore, votre maille est en fait 2 étages, je viens de faire le 257 étages, c'est au petit casque.
1: 7 h 42, 257.

0: 257 de temps.
1: Central 257, la compagnie d'alarme de... qui désirait annuler l'intervention, il s'agit d'une défectuosité au niveau du panneau et au 26-28 de juin.
0: 257-10-4.
1: 747-257.

0: 137.
1: Pour le 1, le 1 rue Erin Moore à l'exception du 257 pour des vérifications pour un système d'alarme défectueux. Le 257 effectué des vérifications extérieures seulement. 627.
0: 257, 257. Central 257, le 257, c'est 10, 5 et 0 comme on entend.
1: 747, 257.

0: Affaire 418.
1: Affaire 418. 14h49, 418.

0: Okay,
1: that's 4, 6, 5.

0: Captain Faso Central.
1: Central 2-5-4-5.
0: Captain Faso Central pour le 465 avenue Mont-Royal. À l'exception du 216 et du 416 pour un poste manuel tiré malicieusement, 1022.
1: 15-6-416.
0: 416 au central, aussi on aimerait avoir un 1034 pour une personne avec des difficultés respiratoires et des douleurs à la poitrine.
1: Central 416, c'est masculin, féminin et l'âge environ là, du patient.
0: Je suis capable de garder l'écoute.
1: 15h07, 416.
0: Central 237.

0: 244 Centrale. On poursuit la course pour l'accident sur Maurice Duplessis quand l'ordinateur véhiculaire est défectueux.
1: Centrale 214, affirmatif.
0: 244, 10-4.
1: 15h21, 244.

0: dans un Fin Plat.
1: Fin Plat, c'est ça, le 514.
0: Le 14 à Saint-Plal pour Maurice Leslie et Pierre Blanchet à l'exception 214 pour un accident de véhicule impliquant deux véhicules, un blessé, 10-22. 15h25,
1: 214.

0: du 14 à Central, les 1035 et les 1034 sont sans direction.
1: Du 14 à 14. 15 à 26, 214.

0: 228-200.
1: 228, tous les notes pour l'intervention sur Mère Bonheur au 5975, avenue de l'Audition. Présence de Pinaise de Lille.
0: 228-224.
1: 15h28. 228.

0: 209,
1: 209. Parle 209, vous répondez au 3541, Jean Talon S. Pour un 13 Charlie 2, masculin 37 ans, diabétique en hypoglycémie.
0: Deux cent neuf,
1: 15h29, 209.

0: Santral de Sacarata.
1: Central de
0: Sacarata. Central de Sacarata, pour le 80-36, Saint-Laurent, 17, qui arrive à 40, 249 PC, avec TV 449 communication.
1: 15h34, 249.

0: 242-10-4. Central 10-449.
1: Pour le 93-10 Saint-Laurent, exception 200-449 pour fumée légère 10-22.
0: 15h43-449.

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1: San Francisco, du snackar då.
0: Du 14 central, du 14 va être 10-5 et prenez note que les conducteurs ont décidé de faire un constat à l'amiable et ont refusé le transport pour l'hôpital.
1: Ok,

0: 2056, South Kyle.
1: South Kyle, just under 2056.
0: 2056, South Kyle, pour le 1945 Blouin pour un feu extérieur 10-22 à l'exception de 256.
2: De 14 à 130, on libère commandement d'eau.
3: 15h45,
2: 232. 15h45, 232.

82-83. On est déjà des atomes, les communications.

0: descends vers le 220. C'est un VGH. Il n'y a rien d'apparent. 220 PC, avec tu veux 420 au com.
1: 15h50, 220. 1156, un programme avec l'option 232 pour une alarme déclenchée par des travaux, 1022.
2: 15h50, 438.

0: Jeff Parfait à l'écoute.
1: Centrale Jeff Parfait, la compagnie d'alarme là, mentionne un rétablissement et mentionnait là, qu'il s'agit d'un problème au niveau du panneau.
0: Jeff Parfait, 12-4. Alors, pour le 901 rue de la commune, l'inscription du 220-420 pour un salaire d'effectueur 1222.
1: 15h54, 420.

Mais ça, regarde de centrale. C'est en 4 centrale, pour le 78-55 Mountain Side, on va avoir besoin des 10-35 sur place pour l'identification d'un véhicule.

0: centrale, 205. Centrale 205, est-ce que l'adresse est bien le 1222 boulevard Saint-Laurent?
1: Centrale 205, affirmatif.
0: Deux cent cinq, 10 cap.
1: 3, 205.

Good time, Captain Santel. Le 104 central pour le numéro de plaque pour le véhicule incendié pour les 65, c'est le X-Ray 6-2 Zulu Kilo Romeo.

0: Papel 205.
1: Papel 205,
0: on cherche toujours le 1222 boulevard Saint-Laurent. On est présentement avec les 1034. Est-ce que c'est possible de rejoindre le 1040?
1: Central au 205, étant donné que l'appel est logé par les 1034 initialement, ça va être à eux de faire leur demande à leur centrale, ceux qui ont le numéro de téléphone du 1040 initial.
0: 205, 1040.
1: C'est 206, 205.

0: 204-204.
1: La prade 204.
0: 204 central. Pour l'intervention, à l'exception du 204 pour un feu de véhicule 1022, le propriétaire du véhicule est arrivé sur les lieux. On va avoir besoin toujours des 1035 pour enquête.
1: 13h08-204.

0: centrale 205.
1: Centrale
0: 205. Centrale 205, je vois dans les notes sur l'ordinateur véhiculaire, patient a mentionné 1255 rue Saint-Dominique. Est-ce que l'intervention se trouve sur la rue Saint-Dominique et non sur Saint-Laurent?

0: 205, 201.
1: Enfin, 205, changement d'adresse, 1770, 1770, rue Saint-Guinée, appartement 709, 709.
0: 205, 104.
1: 16h20, 205.

Regarde ça, c'est ça.

0: 132-105. 132-105, on est présentement au 670-110-100-Guinée. Et il y a personne qui a déjà un appel au 911. Est-ce que ça serait plutôt là, le 250-100-Guinée? Le 250 rue Ontario, dans les habitations allemandes.
1: Enfin, 205, êtes-vous présentement avec les 34?
0: Négatif.
1: 127-205, on va communiquer avec l'heure centrale, c'est eux qui gèrent la création d'appel.

0: 335. Selon les 34, là, ça serait vraiment plus 65, mais veuillez, comme si avec les 34, là, on devrait avoir 17 pour ce que c'est, comme si avec l'enfant en France.
1: Deux cent cinq,
0: 225.

0: Attends, un, deux, un, deux.
1: Cinq. 20 plein 2 230.

0: 244, c'est ça?
1: Ontario 244, répondez-vous 12200-12200 du boulevard direction de l'avenue Louis-Dessault. Bon, une alarme en opération ainsi que de présence de fumée à l'intérieur. 40 cellulaires, catégorie 2 sur commandement.
2: 243 central
3: pour le 704 rue Notre-Dame-Ouest, à l'exception du 203-403, un système d'alarme déclenché par la poussière de construction dans une détection au deuxième étage.
1: 16h35, 403.

1144,

0: 135 à 134 01 Légende, juste ça. 135 à 135.
1: 142
2: 4.
3: 104 central, le 204 et 10-5, Libéron, commandement 11.
2: 16h38, le 204.

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0: 14 grados centígrados.
1: Rafael, ¿qué es San 14?
0: 14 grados centígrados pour le 5300 à la Berry avec section 242 1414 pour un alarme déclenchée par la fumée de cannabis 122.
1: 242 1414.

0: 我上三次商店。
1: Quatre cent quarante-quatre à

0: 44 76, de slag 2, Alpha en Master.
1: De slag 44, de slag 42.
2: Alors, du travail, nous sommes pour le moment, mais on a réussi à prendre contact avec le capitaine.
3: 44, de slag 42.

0: 33, avec 449.
1: 33, 449.
0: Pour le 1401, rue Legendre, exception du 249, 449, 241, 441, au vérification 22.

Dude, I just, when I found out. C'est juste la centrale. On a pris l'entrée, on pourrait ça. On roule actuellement sur la 40 direction ouest. On est dépassé, marié, on n'a aucun visuel, aucune information.

0: Après, elle n'est pas qu'à l'heure. Central 449, veuillez dépêcher les 33 face au 1401, le jambe, pour la vérification des deux égouts pluviaux.
1: 9h55, 449.

0: 244 au 238. 244, fait le demi-tour par Saint-Jean-Baptiste. On va s'en aller en direction est.
1: Centrale 238.
0: Et centrale 238 va prendre la note que le 232 n'est pas en service.

0: Deux trajets pour la centrale.
1: Centrale de San Francisco, restez à l'écoute, on est en train de modifier l'adresse et d'ajouter des nouvelles unités à l'intervention.

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0: Central
1: 263, vous êtes dépêché à l'aéroport de Montréal à la guérite de Charlie pour une prise électrique qui a pris feu à la barrière numéro 6. Un escorte vous attend. 240, l'aéroport de Montréal. C'est une catégorie 4, commandement 8.
0: 263. De 14 à centrale, on est 10-5, on va libérer. Commandant 5.
1: 14-214.

0: 5249.
1: 5249.
0: 5249, 10-5, on va commencer à 3.
1: 7-3, 249.

0: À l'écoute 216. Centrale 216, répondez 4397, 4387, avenue de l'Esplanade. Intersection de l'avenue du Mont-Royal-Ouest et de la rue Marianne-Ouest. Pour une alarme au panneau en opération. 40 garde pour son client annexe le chaînon. Prendre note d'un code pour la porte d'entrée à votre écran. En cas de coupure électrique, la porte d'entrée est bloquée. Nous avons une clé qui est à la réception du bâtiment adjacent au 4373 4373 rue de l'Esplanade. Une personne présente en permanence au besoin. Collecteur d'alimentation à côté du 4400 4400 Saint-Tourpin. Catégorie 3 sur commandement 3.
1: 216-10-4-2-16.
0: 17h10-216.

0: 132-116, 43-87, restaurant du 17, 216 BG.
1: Affirmatif. 712-216.

0: Central 205 qu'on est présentement au métro Berry-UQAM dans les notes sur l'ordinateur, ça veut dire que la place où se trouve le patient. Qui est ligne orange, direction Courbertu, que de train, mais on est présentement sur le quai, direction Courbertu, il n'y a aucun patient en vue. Ça fait la personne sort du train.
1: 7h15,
2: 205, est-ce qu'il y a un train arrêté présentement? 205, négatif. On s'informe auprès d'urgence santé, là, celui-ci serait 17 à l'instant, là, donc on va les informer, ils vont tenter de rappeler là.
0: 205, 24.
2: Central
1: 4063,
2: le code est requis.
1: Central, le code est 18.
2: 705, 463.

0: Chantal 205, 10-3, vers Urgence-Santé.
1: Deux cent cinq, 10-4.
0: 7-7, 205.

0: Le 109, c'est ça.
1: Enfin, 209, c'est urgence santé. Nous avons toujours pas été attirés par le SPVM pour l'instant, donc ils conservent l'appel jusqu'à ce que la centrale appelle le US Panic.
0: 209, 10-4, 10-34-49 et 10-17 à l'instant.
1: 7h23 et la note vient de rentrer, là, comme quoi il annule. Donc, vous pouvez vous libérer votre contenance.
0: 209, 10-4.

0: 272 à Centrale.
1: Affaire
0: 272. 272 à Centrale. Avez-vous un délai pour l'écoute 34 pour notre intervention?
1: Centrale 272. Selon nos informations, il y aurait un 1034 de 1017. Si c'est pas le cas, on va les contacter.
0: Centrale, négatif, il n'y a aucun 1034 pour le lieu présentement.
1: 7h24, 272, on contacte les 1034.

0: Centrale 209.
1: Centrale 209.
0: Centrale 209, veuillez dépêcher les 1033 au coin de la rue Jarry et de la 23e avenue pour récupération d'absorbants sur la chaussée.
1: 7h25, 209. Centrale 272 et 234 sont sur la 40 à la hauteur de Descarry.
2: 272, 7h25,
1: 272.

Atrás de Saben Frank. Attends, je sais que le 2040, le roman semble inexistant. Est-ce que vous avez plus d'informations?

0: 273 Centrale. Centrale pour le 630 Avenue Sainte-Croix, à l'exception du 273 et 473 pour une personne prise dans un ascenseur 1222.
1: 731, 273.

0: 273 central, 273 et 473, 10-5, on libère, commandement 13.
1: 732, 473.
0: Central, on est 2-5, verrons commandement 12.
2: 733-272.

0: 225,
1: c'est ça?
0: 225, changement d'adresse pour le 1240.
1: 225, 1240.

0: 52, à l'écoute.
1: 32-132, vous répondez 15156-1-5-1-5-6, à l'intersection de la rue Beau-Soleil et de la rue Bellevue. Une alarme générale en opération. Le 40 Beaumont pour son client. Pavillon Les Tourneaux. Dans l'intervention 32-7, catégorie 4, sur le commandement.
0: 132-10-4.
1: 7h44, 232.

39 249. Centrale 249, est au kilomètre 71.9. Pouvez-vous confirmer que c'est bel et bien cette intervention, accident, principalement un véhicule?

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1: Notre-Dame, on est 17-48 au camp.

0: Andrés de Sartre.
1: Ça
0: sert au 436, un code évacué. Je ne sais pas, tout à l'heure, le code 18.

0: Le champ 43, à la centrale, pouvez-vous répéter le nom de la rue? Est-ce que c'est Belleville ou Bellerive?
1: La rue de Belleville.
0: Le champ 43, tout fait.
1: 202, 243.

0: Le 53-104 pour le 10017. Le 10017 rue de Belleville, le 243-17 est PC.
1: 10-2-243.

J'ai entendu, t'es à la centrale? J'ai entendu dans la centrale pour le 15-157 à Notre-Dame. Demandons un 30 urgent pour système d'alarme défectueux.

0: Central 2-35, vous répondez au 205-205 Boulevard Henri-Bourassa à Ouest. La station de la rue Meunier et de l'avenue de l'Esplanade. Pour une alarme en opération, zone garage. 940 cellulaire. 1044, 4-3, sur commandement 4.
1: Something to check.

0: Centrale 205, qui est sur le 205 à Ibrahima Ouest. 17, 205 PC, j'active mon RV. Prochain question, aux communications.
1: Star 6, 235.

0: Et le PC demande le délai pour le descente.
1: Le code va être 10-19.
2: On prend 252, négatif, plus qu'on a une 40, on peut pas accepter le 10-19.
1: 10-2?
2: On prend 252, puisqu'on a un 10-40 qui était sur les lieux. Et c'est le deuxième 10-40 qui était le SPVM, on peut pas accepter le code 10-19, un 22 doit être. 10-22,
1: l'exception
2: du
1: 252 pour, un feu déjà éteint.
2: 8h07-252.
1: 252 à centrale, 10-5, numéro commandement 13.
2: 8h07-252.

0: 243 pour le 10017 avenue de Belleville, à l'exception du 243, pour un véhicule qui a rentré dans sa porte de garage avec des légers dommages au bâtiment et au véhicule 1022.
1: 1808-243.

0: 250 heures. Donc, vous communiquez avec eux autres, faut qu'ils viennent nous rejoindre, parce qu'il n'y a rien à parler ici, la police sont ici aussi, là, il n'y a rien ici. Donc, s'ils peuvent venir nous rejoindre, nous inciter, c'est où, mais ça serait une bonne chose.
1: Dans le 252, puisque vous avez une carte, vous nous confirmez votre besoin?
0: Magnolia et Lakeshore.
1: Dans le 252.
2: Système 6241.

0: 252-200.
1: Dans le 252, vous voulez affecter sur l'intervention en attente de distance.
0: 252, je te perds.
1: Super 11, 252.

0: 252, la différence est 17 à votre rencontre, vous serez admis en 11.
1: 252, 24.
0: Je suis là, 252.
1: En malveillance, 10-22.
0: 8-12-441.

0: 241
1: pour l'accident sur Rockland à l'extension 241 pour un accident de véhicule avec deux blessés légers. 222.
0: 213-221, correction 244-1. 244-1, 12 430, 70e, on est 17, 3 bâtiments, 2 étages, rien apparent,
2: 244-1.
0: 244-24.
2: 254.

0: 244 centrale.
1: On prend le son 244.
0: 244 centrale, est-ce possible de communiquer avec le responsable? Nous n'avons pas accès au bâtiment.
1: Regardez, l'écoute 244, on fait son auprès de la compagnie d'alarme.
0: 244 plus 4.
1: 244 plus 4.

0: 34 centrales, ça va être plus 3 pour le responsable. On a fini par avoir une réponse. Et pour le 12430 70e avenue, à l'exception de 244, pour des aliments surchauffés, 1022.
1: 10h244.

0: 252, j'essaie du mort grand dans la tête.
1: 223, 252.
0: 238, 238. 205, 248. 205, 248 pour les 3.

0: 238 Central.
1: Transition 238.
0: 238 Central, pour le 35, Richard Archambault, 17. Rien de pas parent, bâtiment résidentiel, 238 PT.
1: 18h27, 238.

0: Central 239, 25 79 rue Radio, 239 VT.
1: 233-239.
0: Central 239. Central 239, dépêchez un 1035 au coin de Oshnaga et Dixon pour un 53 pieds qui bloque la circulation.
1: 234-239.

13 239. Pour intervention sur la rue Louis Veilleux, avec station 239 pour un breaker qui a débarqué 10-22. On demande les 10-36 au poteau numéro X-Ray 3 uniforme 2 Mike.

0: 239. Yes, sir.
1: 239, est-ce que vous allez demeurer en attente des 236?
0: Central 239, négatif.

252 central, 232, Limoges, commandement 3, 2050 sur les lieux.

0: Ich sag, das ist das, ja.
1: Au central 10-5.
2: 18h52, 232.

사병, 아들 사병. 34 du 131, donc on est juste à l'intersection Saint-Sauveur et de Montigny.

0: 上海的从上海。Pour l'intersection Jean-Paul-Rotel et Saint-Antoine-Ouest, à l'exception du 220, pour une vérification, 10-2. Vous avez 10-5, on libère commandement 13.
1: Vous avez 10-5.

localizando de peixe, especialmente em áreas de refúgio naturalmente, sendo a filha de BR, da Rio Montcalma. La rampe générale en opération zone 1. 40 Beaumont, pour son client Hôtel Royal. Je dis que je prends sur le commandement 3. Je les note à nos principaux. Point d'accueil, collecteur d'alimentation et giteur sont au 530-530-Saint-Hubert. Le code de la boîte à qui ça va descendre.

Guess I'll miss out on... Ça va être une Notre-Dame S, on est 10 RTP, il n'y a rien à faire. On va être au camp, prochain 200 qui sont arrivés.

0: 346. Vous répondez à l'intersection de la rue Park Row Est et de la rue Sherbrooke Ouest pour un détecteur de fumée en opération. 640 cellulaire, catégorie 4, commandement 4.
1: 246, 24.
0: 9h13, 246.

0: Centrale 246. Centrale 246, intersection Park Row et Sherbrooke West, 246, 10 PC, rien d'apparent. Active-moi RV, 446 au com.
1: Saint-Martin, 246.

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Et par rapport à 446, ça va être un 1222 avec 246 pour un détecteur de fumée défectueux.

0: 5, 2, 1.
1: Central 205,
0: ciel, vous répondez
1: au 950,
0: 9501
1: pour la réponse
0: répondante,
1: Sopéa Alpha.
0: 205, 10, 4.
1: 208, 205.

0: 265, vous répondez 189, 189 Bishop Power, à l'angle de la rue centrale, vous répondez pour un 1040 qui voit des flammes sur un balcon, deuxième étage, 1040 de téléphone cellulaire, appel de catégorie 3, vous répondez sur commandement.
1: 205-7-7-7.
2: 243-205.

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0: 205 au central pour le 189 Bishop Power 10-10. Bâtiment résidentiel de 3 étages attaché. Rien apparent. Le 265 est ici. 465 communication avec Timo Hervé.
1: 245, 265.

0: Personne ne veut faire.
1: Centrale au 409, selon les dernières informations, ça sera à l'appartement 306, 306 ou 307, 307.
0: Jusqu'à.
1: 948, 409.

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Bonsoir Val, 409. Pour le 35-85 rue Bélair, à l'exception du 250 et du 449, 10-22 pour du papier brûlé sans dommage au bâtiment.

0: Pas mal. 409.
1: 113,
0: 289. On est 10-5, numéro commandement 5.
1: 9h58, 409.